compositeur et interprète de tant et tant de belles chansons, voici Léo.

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0: Oui, les gars, à chaque fois qu'on arrive à ce moment de la chanson, je me dis, mais c'est dommage, quoi, ça part bien, ça monte, et puis ça va pas vraiment au bout, quoi, ça manque un peu de.
1: De conclusion.
0: Voilà, est-ce qu'on pourrait pas.
1: Allez.

0: c'est quand même autre chose.
1: Ça, oui.
2: Ah oui, bien sûr. Ça vous fait rire, ça. Hein. Et les copains, la Télérama, les 3F, Zob. Bon, une autre.

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1: Voici l'histoire de Tom Banjo, un copain qui s'appelle Banjo, mais qui de plus est un banjo. Chez Tom, on est instrument de père en fils. Son papa est un piano, sa maman un violon. Bien entendu, ils voulaient que leur fils devienne musicien. Il envoie donc faire ses études au conservatoire, où Tom travaille bien, mais ses professeurs ne supportent pas sa voix. Ses parents inquiets font venir le médecin pour examiner sa gorge. Il lui gratte les cordes, mais sa voix reste toujours pareille. Finalement, Tom renonce à faire carrière de musicien et s'engage dans une usine de conserve. Tom devient tout triste. Le bruit des machines lui gonfle les chevilles et il attrape des boutons à sa peau. Un jour, il décide d'aller passer un week-end à la campagne. Quand le réveil sonne, il saute du lit, met ses cordes de dimanche, descend les escaliers 4x4 et dévale la rue qui mène à la gare. Là-bas, déjà son train démarre. Il court et court à perdre haleine le long du quai et se hisse dans le dernier wagon. Juste à temps, car voici un tunnel. Tom écoute la musique du train et regarde passer les villes. Enfin, il se trouve dans le vert de la campagne. Alors il change de ton, saute du train, et sur son ventre rond, il roule, roule, roule, s'arrête au milieu d'une grande forêt. Et là, il se sent tellement bien qu'il se lève en chantant. Il invente sur place et sur lui-même une petite mélodie qui fait comme ça. Un moustique qui était en train de piquer Tom entend cette mélodie et ça lui plaît tellement qu'il se met à fredonner.

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Quand l'arbre côté entend, se met à chanter aussi. 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Et elle aussi se met à chanter. Puis la forêt voisine, forêt voisine. 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Le pays tout entier chante la même chanson. Très vite, les vagues de l'océan soufflent la mélodie au pays voisin qu'ils chantent. Puis le pays voisin, à la fin du week-end, le monde entier.

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Nous voulons Tam Banjo pour président, pour roi. Mais Tam répond, pas moi. La seule chose que j'aurais aimé, c'est pouvoir jouer avec le grand orchestre. Et c'est ainsi que si vous passez par la ville de Tam, vous pouvez aller l'écouter dans la salle de concert où il joue tous les samedis soirs, la grande joie de ses parents. Ils sont toujours au premier rang.

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si vous aussi, vous possédez chez vous un animal difforme ou un enfant atrophié, n'hésitez pas à nous le confier et nous vous le rachèterons pour seulement 10 pence.

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1: Si j'avais eu le sens du repentir, c'était le moment ou jamais de me vêtir des chaudes laines de la contrition près d'un confessionnal loué à l'aveuglette. 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

Bon, c'est vrai que, avec la fanfare, les ogres, depuis 20 ans, à peu près depuis 20 ans, bon, nous, on adore les voyages, mais on voyage pas souvent. 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
1: Le corbeau et le renard. 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Sans mentir, si votre ramage se rapporte à votre plumage, vous êtes le phénix des hôtes de ces bois. À ces mots, le corbeau ne se sent pas de joie. Et pour montrer sa belle voix, il ouvre un large bec, laisse tomber sa proie, le renard s'en saisit et dit « Mon bon monsieur, apprenez que tout flatteur vit aux dépens de celui qui l'écoute. Cette leçon vaut bien un fromage, sans doute. » Le corbeau, honteux et confus, jura, mais un peu tard, qu'on ne lui prendrait plus.

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J'avais tout préparé pour quitter les rivages d'un passé incertain que je connaissais trop. Et mon bateau tirait sur l'ultime cordage, le retenant encore noué dans un anneau. Quelques amis, venus soutenir mon courage, souriaient tristement à mes derniers bons mots. Si je partais tout seul, il serait du voyage qui devait me conduire à des mondes nouveaux. Le nœud de cabestan fut défait sans ombrage par l'amour déchiré qui me laissait partir. Cette femme lança d'un geste au bastingage le bout du dernier brin de notre désunir. L'étrave, en liberté, mit le cap avec rage vers la porte du port qui me verrait sortir. Et puis j'ai regardé dans un plaisir sauvage la terre se mourir avec mes souvenirs. J'ai navigué longtemps vers mes terres promises et devais être loin, les vents portant toujours, lorsqu'il m'est arrivé la plus grande surprise de celle que j'avais connue jusqu'à ce jour. Si j'avais su alors où me portait la bise, peut-être que par peur, j'aurais fait demi-tour. 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Soudain, le vent me prit avec tant de violence et mon bateau poussa un râle si profond que j'ai cru que c'était le spasme d'une danse qui nous verrait tourner dans les gouffres sans fond. Les vagues se dressaient comme des murs immenses, déferlantes de haine et de puissants affronts. Mon bateau, sous leurs coups, avait moins d'importance qu'un vulgaire fétu ou qu'un simple bouchon. Et dans le branle-bas de la tempête horrible qui me déboussolait de tous ces tourbillons, le calme est survenu. Un calme inadmissible par sa soudaineté et dans ses conditions. Mon esprit émergeant de l'incompréhensible, j'ai pu voir que j'étais comme au milieu d'un rond où pour me diriger plus rien n'était possible. Absolu calme plat. Tempête aux horizons. Dans ce trou d'apathie naît alors une brume qui m'enserre et me fige en face du destin, car dans l'épais brouillard qui m'aveugle et m'enfume, le double du bateau se profile au lointain. Il tourne autour de moi en dessinant la plume d'un sillage virtuel. Mais s'il est indistinct, je sais l'ombre de l'homme au visage d'écume qui me cherche depuis longtemps, j'en suis certain. Le fantôme attaquait son troisième passage lorsqu'il cria les noms de ces quelques amis venus me soutenir au départ du voyage et que je ne devais plus jamais voir depuis. Ai-je fermé les yeux? Disparu le mirage? Tenu au quai du port, de nouveau, me voici, mais tout seul cette fois. Devant moi, le sillage du bateau entrevu m'attire, loin d'ici.

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Nous aurons des livres pleins d'odeurs légères, des divans profonds comme des tombeaux, et d'étranges fleurs sur des étagères, écloses pour nous sous des cieux plus beaux. Usant à l'envi leur chaleur dernière, nos deux cœurs seront deux vastes flambeaux qui réfléchiront leur double lumière dans nos deux esprits, ces miroirs jumeaux. Un soir, fait de rose et de bleu mystique, nous échangerons un éclair unique comme un long sanglot tout chargé d'adieu. Et plus tard, un ange, entr'ouvrant les portes, viendra ranimer, fidèle et joyeux, les miroirs ternis et les fleurs.

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0: à 12 minutes là, déconnez pas les gars, hein, y a toute la nouvelle chanson de Johnny Hallyday dedans. Alors attention, hein, mon petit carnet Moleskine, elle était tout noire, elle était là.
1: Alors chez toi, c'est Pascal au bistrot qui t'a demandé cette chanson.

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La moitié des gens n'étaient pas bonjour. 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C'est ça le problème. Moi, je sais. Bien sûr, je sais.

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1: 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Tu vois, c'est juste.
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0: 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Romy Méninge, féministe, comme tous les mardis, de 12h30 à 14h30. Bonjour à toutes et bonjour à toutes. Nous venons d'entendre notre indicatif. Anne Sylvestre, Frangine, comme quoi nous chantions la sororité depuis déjà bien longtemps. Bonjour Elisabeth.
1: Bonjour Catherine, bonjour
2: à toutes nos auditrices et à tous nos auditeurs. Nous espérons que vous allez bien, malgré la chaleur qui commence à s'abattre sur nous pour quelques jours. Pour vous rafraîchir les esprits et vous réveiller, on va vous proposer aujourd'hui, dans l'émission du 16 juin 2026, d'écouter les propos de Violaine de Philippi Abbaté, qui est une avocate spécialisée dans les violences sexistes et sexuelles, et qui a notamment écrit un livre qui s'appelle « Classer sans suite, les femmes victimes de violences face à la justice ». Vous allez entendre l'interview que j'ai réalisée avec elle la semaine dernière, en plusieurs petit morceau avec des interruptions musicales entre chaque morceau. Elle va vous présenter les étapes de la procédure. Elle va se questionner sur l'utilité ou l'obligation ou la non-obligation de porter plainte. On échangera aussi sur la présomption d'innocence et le droit à un procès équitable. Elle revient à un moment dans son livre sur la relation entre le droit laïque et le droit religieux, catholique. Puis, elle termine avec des propositions pour une meilleure prise en charge des violences faites aux femmes et donc des victimes, la formation des intervenants dans toutes les étapes des procédures et de ce qui se passe pour les femmes victimes, la question des délais de traitement des plaintes, qui sont beaucoup d'actualité avec l'affaire Liana, la question des délais de prescription et la proposition qu'elle fait de juridiction spécialisée qui est reprise dans la proposition de loi intégrale. Elle présente ensuite deux associations auxquelles elle participe. Et donc tout de suite, Violaine de Philippi Abbaté. Violaine de Philippi Abbaté, bonjour.
3: Bonjour.
2: Bienvenue à l'émission Remue Ménage Féministe Radio Libertaire.
3: Merci de me recevoir.
2: Je t'interview aujourd'hui parce que tu viens de publier un livre qui s'appelle « Classer sans suite, les femmes victimes de violences face à la justice ». Avant de rentrer dans le vif du sujet, je voudrais que tu te présentes.
3: Alors, je suis avocate, j'interviens énormément sur les violences faites aux femmes et plus spécifiquement quand même, c'est vrai, sur les violences sexuelles. Je suis également autrice et chroniqueuse pour le journal L'Humanité.
2: Autrice, ça veut dire que tu as déjà écrit d'autres livres,
3: hein? Oui, je suis au troisième. Donc, il y a eu Classer sans suite, c'est le premier. Le second, donc, c'est La résistance écarlate, les femmes face au nouveau backlash qui parle de la remontée réactionnaire contre les droits des femmes à laquelle on est confronté actuellement. Et backlash en écho, bien sûr, à la théorie développée par Suzanne Faludi dans son livre du même nom, paru en 91, sur la première remontée réactionnaire après l'émancipation des femmes années 70. Et là, le troisième qui sort en septembre parlera du RN et des droits des femmes, dans un contexte présidentiel qui approche. Et voilà, et mes travaux actuels en tout cas, puis il y en a déjà un quatrième en cours de préparation.
2: Voilà. Très active donc. Et en tant qu'avocate, tu t'es donc spécialisée dans les violences faites aux femmes, mais tu me disais tout à l'heure aussi hors antenne que une part de ton activité consistait à épauler des soignants.
3: Exactement.
2: Dans l'exercice de leur métier, de leur statut. Ouais. Est-ce que tu peux dire quelques mots pour nos auditrices et auditeurs?
3: Oui, tout à fait, j'ai deux casquettes. Donc l'autre partie de ma journée, je suis aussi avocate pour les infirmières. Je dis infirmières parce qu'il y a plus de femmes que d'hommes, accord de majorité.
2: Hein. D'accord.
3: Les kinés, les médecins, dans tout ce qui est session de patientèle, installation de cabinet, changement de statut, par exemple, passer de libéral à société d'exercice. Donc voilà, c'est aussi ma partie, c'est la principale partie de rémunération de mon activité, puisque je fais quand même énormément de bénévolat sur la partie droit pénal.
2: Et donc, droit pénal, violence faite aux femmes.
3: Voilà, exactement.
2: Et donc, est-ce que tu peux nous dire qu'est-ce qui t'a amené à t'intéresser aux violences faites aux femmes ?
3: Alors, comme beaucoup de femmes, je crois, j'ai moi-même vécu un épisode de violence sexuelle quand j'étais plus jeune, donc l'été où je passais mon barreau. Ensuite, je m'intéressais déjà à l'égalité femmes-hommes, mais plus sous l'angle de l'égalité économique, puisque j'avais quand même cette idée en tête que ma mère m'avait bien mise depuis petite, qu'une femme, pour être libre de ses choix, en tout cas, est-ce qu'on peut être totalement libre de ses choix ? Non, on est toujours conditionné.
2: Mais le plus possible, en tout cas.
3: Voilà. Fallait mieux qu'elle ait un métier. Et donc, j'avais plutôt cet aspect-là en tête de... voilà, il faut réussir à avoir un emploi. Et quand j'ai vécu, malheureusement, ce que tant de femmes ont vécu dans leur vie, ça a été, je crois, un tournant dans ma conception du monde, et qui m'a amenée ensuite à militer à partir de l'année 2015. 2015, c'est la première année où je pousse la porte de la Maison des Femmes de Bordeaux. Donc on est 4 ans après cet épisode de violence sexuelle. Et je me souviens, c'était parce que j'avais envie d'aider, entre guillemets, ce que à ma petite échelle, peut-être je puisse mettre mes connaissances à disposition, donc juridiques. Et puis je crois aussi, au-delà de la volonté d'aider, c'était aussi d'abord peut-être une nécessité de m'aider moi-même à comprendre ce qui m'était arrivé et à me soigner finalement par ce biais-là aussi.
2: Et à le partager avec des femmes qui ont vécu des situations similaires.
3: Ouais, je crois qu'il y avait... C'est pour ça que parfois on me dit « Ah, merci pour tout ce que vous faites » et j'ai tendance à sourire en disant « Mais vous savez, finalement, je l'ai aussi fait pour moi-même, hein, si on resitue historiquement. » Maintenant que je vais beaucoup mieux, parce que j'ai suivi une thérapie qui a finalement marché l'an dernier, il y avait eu du temps quand même, hein. mais mon trouble de stress post-traumatique, est, en tout cas pour l'instant, j'ai plus de symptômes ni rien, ce qui est très récent, encore ça fait un an.
2: Ce qui est quand même touchant et à entendre et positif, parce que ça veut dire qu'on peut soigner ce stress post-traumatique.
3: Ouais.
2: Bon, moi je le sais depuis assez longtemps parce que j'ai interviewé à plusieurs reprises Muriel Salmona,
3: ah oui,
2: qui est la grande spécialiste de ce stress, qui est celle, en gros, qui a fait les premières explorations, y compris en IRM sur les cerveaux, pour montrer que oui, il y avait des traces sur le cerveau de ce stress et de c'est ça qui occasionnait les troubles, notamment la dissociation, l'amnésie traumatique. C'est elle quand même qui a beaucoup porté ces concepts à la connaissance du grand public et des médias. Et grâce à elle, on connaît mieux.
3: Elle est brillante, cette femme.
2: Elle est brillante.
3: J'ai pas encore eu la chance de la rencontrer, mais c'est une femme qui a changé ma vie indirectement sans que je la rencontre. Parce qu'en fait, avant que je milite, j'étais tombée sur son site qui était un des seuls sites qui existait avant MeToo. Donc là, on est en 2011 hein, quand ça m'arrive. Et je tombe sur son site
2: Mémoire
3: peut-être en 2012. Quoi.
2: Victimologie. Ouais.
3: Pas tout de suite, parce qu'il a fallu quand même quelques mois avant que je commence à essayer de comprendre, etc. Vraiment. Et quand j'ai lu ce qu'il y avait marqué sur son site, je me suis dit, mais en fait, c'est exactement ce qui m'arrive.
2: Et t'as mieux compris ce qui est arrivé. Et du coup, c'est ça qui a commencé à te soigner.
3: Oui, complètement.
2: Déjà de comprendre ce qui nous arrive et qu'on n'est pas responsable, que c'est pas à nous d'avoir honte.
3: Et qu'on devient pas folle aussi. Parce que c'est vrai que le corps réagit de manière tellement bizarre qu'on se dit, mais c'est pas possible quand même. Et donc, ouais, je me souviens avoir lu son site de manière vraiment minutieuse. Et à la fois, il y a plein de termes que je connaissais pas. Mais vraiment, ça a mis des mots sur l'état que je traversais. Alors qu'effectivement, en 2012, même la psy de l'université à l'époque m'avait dit, mais si vous dites pas le mot viol, c'est que c'était pas un vrai viol. Vous êtes sûre?
2: Donc, c'est une incompréhension totale du phénomène.
3: Ah oui, complètement. Mais voilà, donc Muriel Salmona, une grande dame dont je respecte énormément les travaux et qui, je pense, a aidé
2: des milliers de femmes,
3: j'allais dire des dizaines de milliers, mais oui, c'est incroyable.
2: Elle a publié l'année dernière un livre qui s'appelle « Enrayer la fabrique des agresseurs sexuels » où elle déconstruit vraiment beaucoup toute la construction patriarcale en fait, de la société et des rôles de chacun, hommes et femmes, dans la société et comment les hommes deviennent violents de par un environnement sociétal qui les pousse à être violents.
3: Mm-hmm.
2: Et comment la violence engendre la violence, y compris parce qu'elle explique qu'ils subissent aussi une forme de traumatisme. Ils ont souvent subi eux-mêmes de la violence, pas toujours. Et en exerçant de la violence, ils se dissocient aussi parfois pour ne pas se voir en train de faire ce qu'ils sont en train de faire. Et que du coup, ça est comme les phénomènes de dissociation, on l'explique très bien, Muriel, provoque une montée de l'adrénaline. L'adrénaline, c'est comme une drogue. Et ça fait qu'on a toujours envie d'en avoir plus. Et donc, toujours plus de violence. C'est ce qui explique, en partie,
4: pas seulement, l'augmentation de la violence, par exemple dans les sites pornographiques. Mmh. Aujourd'hui, la pornographie, il n'y a plus de scénario. Il y a uniquement pénétrer une femme à un, deux, trois, plusieurs, par tous les orifices. Le nez, les oreilles, la bouche, l'anus, le vagin, en étant parfois à plusieurs sur la même femme. C'est ça la pornographie.
3: Mais c'est vrai que quand on voit qu'en plus il y a plein d'adolescents qui en visionnent, je crois que c'est un ado sur deux de moins de 13 ans qui en a déjà vu un de film, si j'ai le bon chiffre.
4: C'est 7 sur 10 à 15 ans.
3: Mais le livre dont tu mentionnais l'existence était sur ma liste de lecture, il faut vraiment que je le lise. Le nouveau livre de Mira Salmona, et ça fait déjà un an qu'il est sorti. Oui. Et tu vois, je n'avais pas en tête effectivement qu'il y avait une dissociation chez l'agresseur aussi. C'est hyper intéressant ça.
4: Oui, personne n'en parle trop non plus.
3: Car, eux aussi, ils peuvent avoir des troubles de la mémoire finalement.
4: Oui. Mm. Et du coup, ça peut être intéressant pour eux s'ils veulent bien se poser la question de leur comportement, parce que ça peut leur expliquer aussi. Et si on comprend mieux le comportement qu'on est en train de mettre en œuvre, eh ben, on peut plus facilement agir dessus pour essayer de le changer. Mmh. C'est pas magique non plus, hein. Ça demande un travail sur soi qui est éprouvant, hein, qui est pas si facile, qui doit être accompagné. On fait rarement ça tout seul.
3: Ah oui, c'est sûr.
4: Et c'est un travail de longue haleine en plus. Il n'y a pas de magie.
3: Ça pose la question de la finalité aussi de la justice, c'est-à-dire que bon, voilà, on va beaucoup parler du système judiciaire et des enquêtes, j'imagine. Mais c'est vrai que une fois qu'on arrive au bout de ce système, ce qui pour l'instant n'est pas le cas aujourd'hui, parce qu'il y a très peu de condamnations. Mais je crois que dans un deuxième temps, se poserait la question de savoir le sens de la condamnation et laquelle. Oui. Mais bon, vu qu'aujourd'hui ils sont pas condamnés de toute façon,

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0: Viol au vent par Agnès Bill de l'album La Terre est blonde. Remue-ménage féministe jusqu'à 14h30 en votre compagnie sur Radio Libertaire 89.4 sur la FM en Île-de-France et dans le monde via le site de Radio Libertaire. Nous continuons donc avec l'interview. Nous continuons avec l'interview de Violaine.
1: Elle va nous parler maintenant de la question de porter plainte ou pas. Nous sommes toujours sur Remue Ménage Féministe sur Radio Libertaire, en compagnie de Violaine de Philippi Sabaté, qui nous parle des classements sans suite quand les femmes sont victimes de violences. Avant de passer à la fin de l'histoire, puisque classer sans suite, c'est la fin de l'histoire, je voudrais que tu décrives pour nos auditrices et auditeurs quelles sont les différentes étapes d'une procédure judiciaire quand on a subi des violences.
2: C'est vrai que je me suis rendu compte avec l'exercice de ma profession que c'était assez opaque et que dans la tête des justiciables, les étapes de la procédure étaient était très obscure, et c'est aussi pour ça que dans mon livre Classé sans suite, j'ai voulu y consacrer une partie avec un axe féministe aussi d'analyse. C'est pas juste une énumération, mais c'est aussi tout le côté des stéréotypes patriarcaux qui s'y inscrivent. Donc effectivement, quand on est victime d'une violence sexuelle ou d'une violence sexiste, en tout cas d'une violence faite aux femmes, qu'elle soit physique, économique, psychique, etc., se pose la question du dépôt de plainte. Donc ça, c'est vraiment la première étape. En tout cas aujourd'hui dans notre système judiciaire tel qu'il est fait, c'est de se demander si oui ou non on peut, slash veut, slash... Enfin, il y a plein de paramètres qui rentrent en compte, que c'est un droit de déposer plainte, mais c'est pas une obligation.
1: Tu décris très bien un endroit, effectivement, en citant Elisabeth Borne, qui disait, en tant que première ministre, je le dis aussi en tant que femme, il faut permettre à la justice d'établir les faits, il ne faut pas hésiter à aller porter plainte. Elle le dit, tout est fait pour accueillir au mieux les femmes pour qu'elles puissent déposer plainte et que la justice puisse établir les faits. Oui. Et toi, tu la critiques vivement parce que ce n'est pas le cas.
2: Oui, c'est vrai que c'est une méconnaissance de la réalité de terrain de dire qu'aujourd'hui, quand on va déposer une plainte, ça va bien se passer. puisque, effectivement, quand on dépose une plainte aujourd'hui, tel que le droit français il est fait, il n'y a pas d'obligation pour le parquet d'ouvrir une enquête déjà. Il n'y a pas d'obligation d'ouvrir une enquête.
1: C'est-à-dire qu'on peut... Quel que soit les faits, d'ailleurs. C'est valable pour les violences, mais c'est valable pour n'importe quel autre...
2: C'est valable pour tout,
1: pour tous les délits.
2: On peut, une plainte peut être classée sans investigation. Ce qui pose problème pour les violences faites aux femmes, puisque ça revient à demander aux femmes de venir déposer plainte avec déjà un dossier de preuve, finalement, qui incite le parquet à ouvrir une enquête. Donc, pour déposer plainte, il y a deux solutions. Soit on dépose plainte directement au commissariat ou en gendarmerie. Donc là, on est reçu finalement dans des bureaux qui ressemblent à des bureaux administratifs, enfin, les bureaux du commissariat de la gendarmerie. Et l'agent prend la plainte et à la fin, on la signe. Soit on peut déposer plainte par courrier en l'adressant au procureur de la République du tribunal judiciaire dont on dépend. Donc là, on parle depuis Paris. Donc ce serait, par exemple, pour quelqu'un qui vit à Paris, ce serait le tribunal judiciaire de Paris, donc le procureur de Paris. Après, ça dépend aussi du lieu où se sont passés les faits. Il peut y avoir différents critères de compétence. Mais en tout cas, on peut déposer plainte aussi au tribunal de la résidence dans laquelle on... Enfin, qui est compétent sur la résidence dans laquelle on demeure.
1: Pas forcément là où se sont passés les faits.
2: Pas forcément, ça peut être aussi... Après, ça va être réorienter l'enquête, en fait. C'est-à-dire que... Enfin, là, je parle du courrier. Hein, parce que pour la gendarmerie ou le commissariat, on peut déposer plainte dans n'importe quelle gendarmerie ou commissariat.
1: On peut, il n'y a pas une obligation de géographique.
2: Hein. Non, après, si on dépose plainte dans un commissariat ou une gendarmerie qui n'a rien à voir avec la situation géographique, le parquet va réorienter, va renvoyer un commissariat ou une gendarmerie où il y a lieu de faire l'enquête, d'auditionner par exemple l'homme concerné, etc. Donc on peut déposer plainte soit sur place, soit par courrier. Si on le fait par courrier, il faut savoir qu'en fait, aujourd'hui, dans la pratique, le courrier est ensuite donc, réceptionné par les services du parquet. Mais ils vont renvoyer le courrier, enfin renvoyer, ils vont pas le renvoyer, mais ils vont le transmettre au commissariat ou à la gendarmerie pour qu'ils reprennent une audition de dépôt de plainte. C'est un peu, ça c'est la pratique, c'est un peu étrange, parce que c'est pas dans le code de procédure pénale d'ailleurs, hein, parce que normalement ça vaut dépôt de plainte, donc normalement tout de suite à l'étape suivante. Sauf que dans les faits, ils reconvoquent pour que la plainte soit enregistrée dans leur matrice, avec leur canevas, etc. Donc, le désavantage, c'est que ça fait répéter à la victime quelque chose qu'elle a déjà écrit. L'avantage de l'avoir écrit quand même par papier, c'est aussi d'avoir posé les mots et de, du coup d'avoir une trame qui, pour certaines femmes, les aide dans le cadre du dépôt de plainte et donc qui peut être utile. Une fois que ça s'est fait, eh ben, en fait, là, souvent, c'est le tunnel. Bon, ça dépend. Il y a des enquêtes qui s'ouvrent vite maintenant, notamment quand les faits sont très récents. Donc, si vous venez déposer plainte pour une violence qui a eu lieu, qui se passe encore ou qui s'est passée il y a deux semaines, théoriquement, c'est quand même des dossiers qui, aujourd'hui, m'ont l'air priorisés. Je prends l'exemple d'une enquête où j'étais l'avocate d'une femme qui a déposé plainte parce que son ex avait capté des images de leur relation sexuelle sans l'avertir et donc sans son consentement. Et en plus, il avait diffusé ensuite. En tout cas, elle avait montré à d'autres personnes. Quand elle a déposé plainte quelques semaines après les faits, l'enquête a été ouverte très rapidement. On a eu une ouverture d'enquête, je ne sais pas, dans les 10 jours après le dépôt de plainte, même pas.
1: Du coup, le téléphone du monsieur a été saisi.
2: Alors, donc, quand ça s'ouvre, donc, là, quand on dépose une plainte, effectivement, le parquet prend la décision ou pas d'ouvrir une enquête. Quand elle s'ouvre, il peut y avoir différentes sortes d'actes d'enquête. Les principaux, ça va être l'audition de l'homme accusé, qui peut se faire soit en audition libre, c'est-à-dire qu'il vient... Il vient au poste, on l'auditionne, il repart, ou en garde à vue. Là, en l'occurrence, dans l'exemple que je vous donnais, il avait été placé en garde à vue. Pendant sa garde à vue, on peut faire différents actes d'investigation. Quand je dis on, c'est les services de police, bien sûr, sous l'égide du parquet, mais c'est pas on les avocats, c'est on les, la police. Il peut y avoir donc des perquisitions du domicile ou du bureau, perquisitions qui peuvent permettre d'exploiter le matériel informatique et téléphonique. Dans le cas que je vous donne comme exemple, c'est bien comme ça, il y a un parallèle concret, eh bien la saisie du matériel téléphonique a permis de se rendre compte que ce monsieur, il avait plein d'autres vidéos d'autres femmes dans un coffre-fort sur son téléphone, dont on ne savait pas si il les avait prises avec le consentement des femmes concernées. Donc ça, ça me semble très important dans les dossiers de violence faite aux femmes d'arriver à vérifier le matériel téléphonique et informatique. Parce qu'on retrouve des preuves, notamment, par exemple, pensons au dossier de Dominique Pellicot.
1: Bien sûr.
2: On a investigué et on a trouvé sur son téléphone beaucoup de preuves. Je ne comprends pas qu'aujourd'hui, ce ne soit pas fait systématiquement, en fait. C'est-à-dire qu'il n'y ait pas un déclenchement d'enquête automatique avec ces actes-là. Au pire, on trouve rien. Au mieux pour la défense et puis au pire pour la victime, on trouve rien. Mais au moins, on a cherché. Donc ça, c'est pour les perquisitions qui peuvent avoir lieu. On a dit l'audition de l'homme accusé. Il peut aussi avoir une enquête d'environnement. Alors, enquête d'environnement, ça veut dire enquête d'entourage. Donc, on va appeler
1: les voisins,
2: les ex,
1: la famille.
2: Ouais, les ex-compagnes, peut-être le travail, enfin, qui semblera bon d'être entendu pour la justice. Il peut y avoir aussi une confrontation que la victime est libre de refuser ou d'accepter. Sachant que on les pousse quand même, la justice préfère quand même que la confrontation se tienne. Pour autant, les moyens ne sont pas forcément mis à disposition, puisque les salles de confrontation, vous êtes vraiment assises pas très loin de l'homme que vous accusez. Enfin, c'est devant le même bureau, en fait. Il y a quoi, 1 mètre, 2 mètres. En général, on est en partie civile, donc en fait, la victime est assise avec son avocate ou avocat un peu en retrait derrière. Donc, c'est-à-dire qu'il y a le bureau du policier devant.

0: peuvent être accompagnés d'un avocat ou d'une avocate.
1: Oui, même pour le dépôt de plainte, vous pouvez être accompagné, effectivement.
0: Et ça, personne ne le dit.
1: Alors, personne ne le dit.
0: Alors que, par exemple, dans les séries américaines, on voit les droits de la personne sont souvent rappelés. Vous avez le droit d'un avocat, un médecin, etc. Et là, c'est pas du tout automatique dans les commissariats.
1: C'est pas vu comme une. C'est pas vu comme quelque chose de mieux pour la victime en général. Voilà, je me souviens parfois quand on a pu me répondre des trucs du genre, j'accompagnais quelqu'un pour déposer une plainte, en l'occurrence un homme qui avait été victime petit de viol par le conjoint de sa grand-mère pour déposer une plainte, et le policier m'avait dit, je crois que c'est dans cette affaire-là que le policier m'avait dit ça, ou sinon c'est une autre, mais en tout cas, je revois très bien un policier en train de me dire, ah ben vous êtes la maître, vous savez, pour un dépôt de plainte, vous n'étiez pas obligé de vous déplacer. Donc, parce qu'ils partent du principe qu'en fait, ils sont bienveillants avec la victime. Ils voient parfois même pas leur propre biais. Voilà. Donc oui, on peut être accompagné tout au long. Et à la fin de ces investigations, le parquet décide ou pas soit de refaire d'autres d'ailleurs, soit de classer ou pas de classer, de renvoyer devant une juridiction ou d'ouvrir une instruction, ce qu'on appelle aussi information judiciaire.
0: Est-ce que tu as des chiffres éventuellement sur... le nombre de plaintes classées sans suite, par exemple, sur les violences sexuelles et sur d'autres délits comme des vols ou d'autres crimes comme des homicides, on va dire, banaux.
1: Le taux de classement, il est assez exorbitant. Et ce qui est intéressant, effectivement, c'est de le rapprocher avec d'autres infractions. Et il y a une étude de 2024 de la chercheuse Maëlle Stricot qui a eu accès au logiciel Cassiopée, qui est le logiciel utilisé par les services de justice pour traiter notamment les plaintes, etc. Et elle a eu accès à ces informations dans le cadre de son doctorat par l'Institut des politiques publiques. Donc, je ne sais pas dans quel cadre elle avait accès à l'Institut des politiques publiques, si elle était rattachée au centre de recherche. Enfin, en tout cas, c'était en partenariat avec l'Institut des politiques publiques, donc l'IPP, qui est un organisme officiel. Donc, elle a eu vraiment accès aux vrais chiffres. Et elle note que il y a 94% des plaintes pour viol qui sont classées sans suite, 86% pour les agressions sexuelles. Et quand elle rapproche aux autres typologies d'infractions, elle dit la grande différence, c'est que pour ces infractions-là, il y avait quand même souvent, le plus souvent, un homme désigné comme accusé. Alors que dans les autres infractions, notamment aux biens, comme cambriolage, qui ont été classées, on note qu'il n'y avait pas forcément d'accusé identifié avec son état civil, ce qui a pu empêcher l'enquête. Alors que dans les violences faites aux femmes...
0: On sait qui est l'agresseur.
1: Bah, quand il y a un accusé...
0: 9 fois sur 10.
1: En tout cas, effectivement, on a du mal à comprendre qu'il n'y ait pas eu assez d'investigations, alors même qu'on avait une personne à auditionner. Donc ça, c'est vraiment des stats qui ne sont pas des statistiques dont on peut reprocher qu'elles soient truquées. Même si j'ai pu lire des choses, notamment venant d'une avocate, je crois que c'était sur Dalloz ou Actu Juridique, je ne sais plus, qui disait oui, enfin les statistiques, on leur fait dire ce qu'on veut. Enfin, c'est bon, toujours ça.
0: Bon, ça, c'est.
1: Et ça, c'était 2024.
0: La banalisation des violences de base.
1: Ouais. Et partons de là, je pense que ce rapport n'a pas trop fait plaisir à des personnes de l'administration qui ont dû se dire bon, ça, c'est quand même de la mauvaise pub pour l'État. On va peut-être fournir un nouveau rapport. Et ça se passait un peu sous les radars, mais pendant les congés de Noël 2025, il y a une copine qui est journaliste à l'UMA, qui s'appelle Karine Janselme, qui est spécialisée sur les questions d'égalité, qui m'appelle et qui me dit « T'as vu passer le nouveau rapport là, qui dit que les taux de classement, ça a baissé, que maintenant il n'y en a plus qu'un sur deux qui est classé ?» Je dis « Ah bah non, ça m'intéresse, envoie-moi le rapport. » Et en fait... Parce qu'elle me dit, oui, c'est quoi ta réaction ? Je dis, ma réaction, franchement, c'est hyper surprenant. Je voudrais bien, parce que moi, sur le terrain, je ne vois pas cette baisse. Donc là, on regarde, elle m'envoie le rapport qui est en ligne, on peut le consulter. Et en fait, en page 2, ou peut-être même en bas de la page 1, je crois que c'était page 2, tu as un encadré. Et dans l'encadré, c'est marqué que dans leur calcul, dans leur base de calcul, ne sont retenues que les mises en cause qui ont été auditionnées pour une enquête, donc, et dont il a été considéré qu'il était plausible qu'il ait commis l'infraction. Donc, ils sortent de l'assiette de calcul des classements sans suite toutes les plaintes où l'homme considéré, l'homme accusé n'a pas été auditionné, et en plus où ça n'a pas été considéré comme plausible. Donc forcément, ça fait des meilleurs stats où les classements s'améliorent. Je me suis dit, ah là là, on en est là aujourd'hui, c'est-à-dire que au lieu de mettre de l'argent pour faire des enquêtes, on essaie de se donner une meilleure image en disant « Non mais regardez, en fait, ça va, on s'est amélioré, on a pris en compte ce que vous demandez. »

0: C'est
1: c'est
0: grossier en plus.
1: finalement, on fait dire ce qu'on veut aux statistiques. Enfin, on les tord comme on veut, quoi.
0: Quand on regarde la base de calcul, oui. Alors que dans l'étude de Maëlle Stricot dont je vous parlais, elle n'a pas filtré des plaintes en disant bah, celle-ci, elle n'a pas été considérée comme sérieuse, donc on la sort. Non, elle a pris toutes les plaintes pour faire ses calculs.

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1: Anne Sylvestre, qui nous chantait « C'est juste une femme » de l'album « Anne Sylvestre, juste une femme », écrit en 2013. Donc Anne Sylvestre était vraiment une précurseuse pour dénoncer les violences faites aux femmes et aux filles.
2: 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Nous accueillons aujourd'hui Violaine de Philippis Abatté, avocate spécialiste des violences faites aux femmes, et nous évoquons le parcours de la combattante pour porter plainte. Je trouve que dans ton livre, tu développes une idée qui me paraît importante à affirmer, à rappeler, à expliquer, c'est porter plainte, c'est pas une obligation, c'est pas un devoir, même si ça a une incidence citoyenne, mais c'est un droit qu'on peut exercer, mais qu'on n'est pas obligé d'exercer. Est-ce que tu peux développer cette idée ?
3: Oui, c'est vrai que dans les conditions actuelles dans lesquelles fonctionne en fait le système judiciaire d'aujourd'hui, c'est pas, on ne peut pas garantir que la victime soit bien traitée par la justice. C'est-à-dire que ce n'est pas forcément conscient. C'est-à-dire que les acteurs de la chaîne judiciaire ne vont pas forcément volontairement maltraiter la plaignante, et encore heureux, j'ai envie de dire. Mais, mis bout à bout, les délais, le fait de ne pas être informé si l'enquête va s'ouvrir ou pas, ne pas savoir où en est l'enquête, c'est vécu de manière extrêmement violente, souvent, par les plaignantes. Donc, il y a ça qu'il faut avoir en tête, c'est-à-dire que déposer plainte n'est pas la garantie aujourd'hui par la France d'avoir un accompagnement de qualité. Donc, si on dépose plainte, j'ai tendance à toujours recommander d'avoir un accompagnement psychologique à côté, même quand on se sent bien, entre guillemets, parce que ça peut faire remonter des traumatismes, ça peut faire renaître des états d'hypervigilance, alors même qu'on se sent bien dans sa peau avant de le faire. Et puis j'ajouterais que la France a été condamnée par la Cour européenne des droits de l'homme à plusieurs reprises en 2025 pour ce qu'on appelle victimisation secondaire, c'est-à-dire le fait que les garanties justement mises en place, ou en l'occurrence pas mises en place par la France dans le traitement de ces affaires-là, vont aggraver le préjudice de la victime. Donc ça peut être des délais trop longs, des enquêtes lacunaires.
2: Voire pas d'enquête du tout.
3: Voire pas d'enquête du tout. Donc ça, c'est quelque chose à avoir en tête, c'est-à-dire que la réparation psychologique ne vient pas du système judiciaire, c'est plutôt l'inverse. Après, en sachant ça, déposer plainte pour beaucoup de femmes, ça prend sens, en fait, pour autant de raisons presque à de femmes. C'est-à-dire que, évidemment, il y a des catégories de raisons, mais après, chacune a son moteur particulier à elle là-dedans. Dans les grandes raisons, les grandes motivations des femmes qui déposent plainte, s'il y a « je veux que ça serve à quelque chose, que ce soit inscrit dans un fichier, même si c'est classé », comme ça, si jamais il y a une autre femme qui signale, peut-être qu'il y aura un recoupement, ça peut être ça. Bon, si tant est que le fichier en question soit tenu à jour et pas forcément effacé trop vite, là je pense au fichier qu'on appelle le TAJ, fichier des traitements et antécédents judiciaires, qui a pendant longtemps pas été centralisé, qui a un fonctionnement encore un peu opaque. Mais ça, c'est tout à fait saluable, et c'est citoyen, comme tu le disais, de faire ça. Ça peut être, j'ai besoin, pour ma reconstruction psychologique, de poser cette parole, pour avoir le sentiment que je l'ai dit à l'État, ça va m'aider dans ma reconstruction psychologique, et peu importe ce qui arrive ensuite. Donc ça, c'est de manière tout à fait respectable.
2: Ce qui est intéressant, d'important à rappeler quand même, c'est que ce n'est pas automatique, cette reconstruction. C'est, je pense que le maître mot de cette affaire, c'est quand même l'accompagnement, aussi bien juridique par une avocate ou un avocat bienveillant, ou par... un psychologue ou une psychologue, ou par une militante d'une association, oui, par exemple. Et je pense que le conseil qu'on peut donner, c'est de ne pas y aller seul. Quoi.
3: Oui,
2: d'abord. Y compris de préparer en amont avec quelqu'un, de ne pas aller seul au commissariat, par exemple.
3: Oui, d'avoir un accompagnement extérieur aussi. C'est-à-dire avant, après, tout à fait, d'accord avec toi. Et ça peut aussi être, je veux qu'il paye, je veux qu'il soit condamné, ce qui s'entend parfaitement, et ce qui est tout à fait respectable aussi, mais qui est plus délicat sur le plan judiciaire au regard des statistiques. C'est-à-dire qu'on ne peut pas garantir aujourd'hui, même demain, parce qu'on de toute façon il y a toujours un aléa dans la procédure judiciaire qui est une condamnation, mais d'autant plus quand on ne peut même pas garantir en tant que professionnel de justice qu'il y a une enquête. C'est-à-dire que c'est extrêmement violent pour des femmes qui recherchent une condamnation à juste titre, ça peut tout à fait s'entendre, de voir que l'enquête sera extrêmement lacunaire dans beaucoup de cas. Donc ça, la troisième raison qui est le moteur de vouloir la condamnation et qui est tout à fait entendable et légitime, malheureusement, c'est pas une raison pour laquelle on peut garantir le résultat. Autant les deux premières raisons que j'ai citées, le fait de qu'il soit signalé au service de justice ou le fait que pour certaines femmes ça puisse aider de donner cette parole et que ce soit inscrit, ça le dépôt de plainte du coup va permettre de le certifier. Enfin, je veux dire, ce sera fait. Par contre, la condamnation, on ne peut pas la garantir. Et c'est là que dire aux victimes, de manière globale, aller déposer plainte alors qu'on ne peut pas garantir les enquêtes, puis même pas de garantir les condamnations, c'est normal qu'il y ait une enquête et un procès, bien sûr, la présomption d'innocence. Mais en revanche, on devrait pouvoir leur garantir des enquêtes. Et puis ensuite, il y a aussi des femmes, et ça, je le trouve beaucoup dans les violences sexuelles ordinaires, qui, le viol conjugal notamment, qui voudraient que l'homme comprenne. Est-ce que la justice en l'état actuel permet de mettre en route cette machine de réflexion? Et là, ça ouvre le débat sur quelle condamnation il faudrait, quel accompagnement pour les auteurs. Aujourd'hui, je ne crois pas, parce que je pense que malheureusement, c'est le système judiciaire tel qu'il est fait aujourd'hui ne permet pas d'ouvrir cet accompagnement psychologique pour les auteurs. Et n'est pas pensé, de toute façon, n'est pas pensé ni pour réparer la victime, ni pour réparer l'auteur. Il est pensé pour punir. Et la punition, elle a un sens, bien sûr, et heureusement qu'elle existe. Maintenant, c'est se questionner sur quelle punition il faudrait pour ces auteurs de violences sexuelles, ou plus largement de violences faites aux femmes, puisque quand bien même on arrive à obtenir une condamnation, ce qui est rare vu les statistiques, on note que on entend aussi, par exemple, dans les audiences, si on se rappelle des déclarations des co-accusés, maintenant co-condamnés, de Dominique Pellicot, il y en a plein qui sont à 10 000 lieues de se remettre en question vraiment sur qu'est-ce qui les a amenés jusqu'ici. Donc, qu'est-ce qu'on fait de ces hommes-là? Parce que les mettre en prison un temps, c'est une chose, ils vont sortir, ils seront pareils.
2: Voire renforcé parce qu'il s'estime victime de la justice et de la plainte de la dame. Et du coup, ça, ils peuvent avoir une envie de vengeance, par exemple, j'imagine.
3: De récidive, de... Oui, c'est comment... Est-ce que c'est possible déjà de leur faire prendre conscience de la gravité de leurs actes sur les traumatismes qu'ils ont provoqués? Je pense que pour certains, oui, ça l'est, pour avoir discuté avec une psychiatre qui s'occupe des auteurs de violences. Et qui me disait d'ailleurs que dans ses patients, il y en avait un sur deux qui avait lui-même été victime petit. C'est intéressant au niveau du cycle, mais ça, on le sait. En revanche, pour certains autres, c'est probablement impossible. Mais en même temps, si on n'essaie pas, on risque pas de le savoir. Donc, à côté du combat pour avoir des enquêtes dans tous les dossiers, qui est un combat primordial, je le crois, il y aurait aussi... quelque chose à réfléchir sur le volet qu'est-ce qu'on fait une fois qu'on a établi les faits, quelle condamnation on propose en termes de reconfiguration finalement des stéréotypes qu'ont ces hommes dans la tête. Et je crois que ça, on en parle peut-être moins parce que comme il y a tellement peu d'enquêtes et le taux de classement est tellement hallucinant qu'on n'en est pas encore à se demander à quoi on les condamne vu que de toute façon, ils ne sont jamais condamnés.
2: Alors je voulais revenir sur... Une notion que tu as évoquée rapidement, c'est la présomption d'innocence. Et moi, ma réflexion actuellement porte sur cette notion au sens que je trouve que dans les médias et dans la justice, c'est comme s'il n'y avait pas de présomption d'innocence pour les victimes de violences sexuelles.
3: Oui, qu'on mentait.
2: Oui, toutes les femmes sont des menteuses. Et c'est implicite, voire même parfois c'est explicite, c'est dit clairement. C'est qu'elles ont menti, elles veulent porter atteinte à l'honneur du monsieur, elles se vengent de quelque chose, elles ne sont jamais contentes, etc. Et on brandit dans les médias la présomption d'innocence à tout bout de champ pour les présumés coupables, on n'en parle jamais pour les victimes. On les soupçonne toujours de mentir. Et moi, je trouve que le mouvement féministe pourrait s'atteler à une petite campagne pour dire la présomption d'innocence, c'est pour tout le monde, y compris les victimes.
3: Oui, tout à fait. C'est vrai que les accusés de mentir, c'est aussi les accusés de, finalement, dénonciation calomnieuse. Donc accuser quelqu'une de dénonciation calomnieuse, c'est aussi s'asseoir sur sa présomption d'innocence qu'elle n'est pas en train d'effectuer une dénonciation calomnieuse. Et d'ailleurs, j'ajouterais qu'il y a très peu de condamnations pour dénonciation calomnieuse, c'est-à-dire que...
2: C'est pourtant une stratégie de défense assez utilisée par les hommes et leurs avocats fétiches, qu'ils utilisent souvent pour décourager les victimes, pour les attaquer.
3: La diffamation, souvent. C'est encore un autre régime, la diffamation, mais effectivement, eux, ils brandissent tout ça souvent pour faire peur, des procédures Bayon. On appelle ça procédure Bayon, mais c'est pas une procédure judiciaire, mais c'est une façon de procéder. Et... Oui, je crois qu'en fait, il y aurait probablement y aurait un intérêt à rappeler que la présomption d'innocence est un principe qui s'applique à tout le monde et qu'il n'est pas question de le supprimer ni pour les hommes ni pour les femmes, mais de l'appliquer aussi pour les femmes. Et que par ailleurs, à côté de la présomption d'innocence, il y a aussi un grand principe, c'est celui du droit à un procès équitable, qui est quand même garanti par la Cour européenne des droits de l'homme. Et que donc, dans le droit à un procès équitable, ce droit-là me semble, en tout cas philosophiquement, inclure le droit d'avoir une enquête. Parce que s'il n'y a pas d'enquête pénale, on ne peut pas avoir un procès équitable puisqu'on n'aura pas à chercher les preuves. Or, en droit pénal, ce n'est pas à la victime de faire son enquête, c'est à l'État. C'est différent, par exemple, du droit de la consommation. En fait, si vous dites « Ah ben, mon micro-ondes, il ne marche plus », effectivement, vous devez apporter des éléments de preuve que votre micro-ondes ne marche plus. En revanche, en droit pénal, ce n'est pas à vous d'arriver avec déjà une enquête de fait. Donc, je crois qu'on oublie ce droit-là au procès équitable. Et d'ailleurs, finalement, la condamnation de la Cour européenne des droits de l'homme, là, je reviens sur la victimisation secondaire, quand elle rappelle que les enquêtes ne se sont pas faites correctement, vient nous rappeler qu'il y a des vraies lacunes sur cette phase-là. Donc, oui, un homme accusé reste présumé innocent. Néanmoins, l'autre principe, ce serait de dire le droit à un procès équitable implique pour la victime qu'elle a aussi droit à une enquête. Et aussi, effectivement, comme tu l'as justement rappelé, c'est très intéressant ce que tu disais, qu'elle est présumée ne pas être une menteuse non plus, puisqu'elle est présumée ne pas faire de dénonciation calomnieuse. Et s'il y a si peu de dénonciations calomnieuses qui sont ensuite sanctionnées, c'est parce qu'en fait, la justice, autant elle classe les dossiers beaucoup des hommes accusés de violence parce qu'elle ne cherche pas les preuves, autant, vu qu'elle ne fait pas d'enquête, elle ne peut pas démontrer non plus qu'elle mentait, la plaignante. Donc, en fait, on reste dans un statu quo, quoi.

0: Nous venons d'entendre X égale Y. Et Y égale X, évidemment, de l'album Chantons contre le sexisme. Ce sont des chansons qui ont été écrites pour un public jeune, entre 8 et 13 ans. Enfin, moi, je dirais même jusqu'à 99 ans, on peut entendre ça, voire 110 ans. C'est avant tout un outil pédagogique à utiliser par les éducatrices et les éducateurs, les institutrices et instituteurs et parents pour aborder avec les enfants les questions des rapports entre filles et garçons, entre hommes et femmes.
1: Remue-ménage féministe sur Radio Libertaire. Nous sommes toujours en compagnie de Violaine de Philippis Abbaté, avocate spécialisée dans les violences faites aux femmes, les violences sexistes et sexuelles. Hors antenne, on poursuivait notre discussion précédente sur la présomption d'innocence et tu as commencé à réfléchir sur le fait qu'une femme pourrait porter plainte contre un homme qui l'attaque pour dénonciation calomnieuse ou diffamation. C'est un peu compliqué, est-ce que tu pourrais expliquer ça ?
2: Oui, parce que c'est vrai que tu disais un peu plus tôt à l'antenne cette fois-ci que les femmes finalement aussi devraient être présumées innocentes de ne pas mentir. Et c'est tout à fait juste, puisque quand on accuse une femme de mentir, donc quand un homme accuse une femme de mentir, finalement, il l'accuse soit de diffamation en qualification juridique, soit de dénonciation calomnieuse. Donc, si on transcrit, quand un homme ou son avocat dit « cette femme ment », donc en fait, il l'accuse de faire la diffamation ou la dénonciation calomnieuse. Donc, finalement, si on tire ce fil-là, elle est accusée de commettre une infraction qu'elle n'a pas commise. Donc, on s'assoit sur sa présomption d'innocence à elle. Et par ailleurs, pour la diffamation, ça porte atteinte à sa réputation, à elle, en tant que femme, de l'accuser de mentir. Donc, c'est vrai que on pourrait réfléchir de se dire d'attaquer en diffamation un homme qui traite une femme de menteuse publiquement. Ça peut se tenir comme raisonnement. Après, je n'ai pas encore eu le cas, en tout cas au cabinet ou dans une association, on le fasse. Je n'en ai pas entendu parler non plus, donc je ne pense pas que ce soit fait. Mais ça pourrait être une boucle, effectivement, à envisager, à réfléchir. Je ne pourrais pas dire là si ça tient juridiquement ou pas, comme ça, en 10 secondes, mais c'est voilà, une idée pour tirer ton idée, que tu tirer le fil sur ton idée.
1: Première. Oui, parce que je pense que c'est un petit angle d'attaque, ce n'est pas le principal sans doute, mais ça permet aussi de discuter de ça, de dire qui a droit à la présomption d'innocence et qui finalement n'y a pas droit. Et mais actuellement, c'est plutôt les agresseurs qui y ont droit et les victimes ont fait comme si elles n'y avaient pas droit. C'est ça mon ressenti, en tout cas. Et c'est ça que je voudrais mettre sur la table pour qu'on y réfléchisse et qu'on voit comment on pourrait changer cette vision des choses assez manichéenne qui finalement participe de l'impunité des agresseurs.
2: Bah, c'est vrai que si un jour, une femme déposait plainte pour diffamation parce qu'un homme l'a publiquement traitée de menteuse et qu'on puisse obtenir qu'il y a à la fin une condamnation de cet homme pour avoir diffamé cette femme en disant qu'elle était une menteuse et donc en le diffamant lui... Ça pourrait être intéressant d'un point de vue éducationnel en disant, bah, vous voyez, en fait, si vous insultez une femme en disant que c'est une menteuse, qu'il y a 30 femmes qui mentent, qu'il y a 40 femmes qui mentent, enfin, même une seule, vous l'accusez aussi, en fait, de commettre une infraction dont elle pourrait se prévaloir pour dire que vous nuisez à sa réputation. C'est hyper intéressant, ton idée.
1: On va réfléchir encore et voilà. On va essayer de travailler parce que c'est à force d'en parler, c'est à force de discuter de ces sujets qu'on construit notre argumentaire féministe et que parfois, on gagne quelques petites batailles.
2: Oui. Mais d'ailleurs, il y a un avocat, l'avocat Gérard Depardieu, dans une des affaires pour lesquelles il a été condamné maintenant, c'est-à-dire l'affaire pour laquelle il a été condamné à ce jour, c'était des affaires d'agression sexuelle sur le tournage d'un film, c'était à l'automne dernier. Et il a aussi été condamné, alors je ne sais plus s'il a fait appel ou pas, Gérard Depardieu, mais dans la décision du tribunal correctionnel, il y a aussi une condamnation à indemniser à hauteur de, ça doit être 1 000 ou 2 000 euros les victimes, pour les propos tenus par son avocat pendant l'audience, ont été considérés comme trop agressifs.
1: Oui,
2: et parce que il me semble que c'était parce que, alors je sais plus s'il était un menteur ou hystérique qu'il avait employé à la barre, mais donc on voit qu'on commence quand même à
1: prendre conscience de ça. Voilà. Un autre aspect que tu évoques dans ton livre sur un bon paquet de pages qui m'a beaucoup intéressé parce qu'on est quand même sur Radio Libertaire.
2: J'ai dit une connerie, pardon.
1: Oh, désolé. Vas-y.
2: En fait, j'ai dit qu'il a été condamné, mais je crois que oui, mais j'en suis plus sûre.
1: Bon.
2: Faudrait qu'on vérifie ça.
1: En tout cas,
2: ça.
1: C'est toujours en cours.
2: Bah, avant que tu...
1: Si, l'avocate Depardieu a été condamnée, ça oui.
2: Bah, il me semble dans la décision, il y avait ça. Donc c'est
1: oui,
2: que...
1: il me semble, oui.
2: Ouais, ouais. Oui. Je vérifierai avant. Okay. On pourra couper ça, désolé, ce truc-là. Oui. Parce que là, ça enregistre.
1: Je couperai.
2: Désolé.
1: Il n'y a pas de problème. Je voudrais maintenant, comme on est sur Radio Libertaire, la voix sans Dieu ni maître, donc sans Dieu, sans religion, de la Fédération anarchiste et des militants libertaires en général. Nous sommes critiques à l'égard de toutes les religions. Et tu évoques beaucoup le côté historique de la construction du droit en France, qui s'est d'abord constitué comme un droit religieux, qui tient au principe de la religion avant d'être un droit laïque. Et tu montres que ce droit laïque a fait que continuer ce droit religieux. Et en particulier sur la question de la domination des hommes sur les femmes.
2: Oui, parce que à l'époque de ce cher Napoléon, finalement, quand il va laïciser le droit, il va le faire quand même en prenant des rédacteurs pour le Code civil et le Code pénal qui vont fortement s'inspirer de ce qui existait avant et donc des dogmes et des interprétations religieuses. Et un des exemples les plus significatifs, je trouve, en tout cas, bon, au-delà, bien sûr, on le sait déjà, du fait que les femmes n'ont pas le droit de vote, qu'elles doivent respecter, enfin pas que respecter justement, mais se soumettre aux décisions de leur mari. Au-delà de ça qui était connu, il y a quelque chose qui est un peu moins su, c'est qu'il y a eu un article dans le Code pénal qui a été abrogé en 1975 seulement, qui s'inspirait directement des écrits de saint Thomas d'Aquin, qui est quand même quelqu'un qui est encore à ce jour très respecté par l'Église catholique, et cité. Et saint Thomas d'Aquin, que nous disait-il ? Il nous disait dans Somme théologique, qui est un de ses ouvrages, que si un homme rentrait à son domicile conjugal et surprenait sa femme en flagrant délit d'adultère, on pouvait comprendre, et ça pouvait être jugé excusable, qu'il tue les deux, donc sa femme et le complice. Voilà, l'inverse n'étant évidemment pas vrai, donc vous, mesdames, c'est pas valable pour vous. Et ça a été repris par le code pénal napoléonien, du coup, et cet article a perduré très tard.
1: Jusqu'en 1975, ouais. C'est-à-dire une cinquantaine d'années, quoi.
2: Oui. Alors après, il faudrait voir si dans les dernières années, avant son abrogation, il a encore été appliqué. Je ne crois pas, hein, parce que j'avais quand même... C'est-à-dire qu'en fait, c'était un article qui était plus trop appliqué dans ces dernières années d'existence dans nos lois, mais qui a mis du temps à être abrogé. Je serais intéressée de trouver la dernière relaxe d'un homme en disant « Oui, en application de cet article, vous êtes jugé excusable. J'ai pas connaissance de cette décision à ce jour. J'aurais bien aimé trouver la date. »
1: Oui, on peut chercher. mais c'est vrai que, par exemple, il y a encore le même type d'inégalité de traitement entre les femmes et les hommes. Parce que, par exemple, une femme qui tue son compagnon violent, elle est quand même toujours condamnée beaucoup plus gravement, de façon beaucoup plus importante, qu'un homme qui tue sa femme. Les condamnations des femmes criminelles qui font des homicides sur leur compagnon, donc l'équivalent du féminicide quand c'est la femme qui est tuée par son compagnon, elle est beaucoup plus condamnée que l'homme le plus souvent. C'est un peu le même état d'esprit qui est en jeu.
2: En tout cas, socialement, sur la place publique et par rapport aux commentaires de l'opinion publique, oui. Maintenant, juridiquement sur les peines, il faudrait arriver à comparer les décisions pour savoir précisément si les niveaux de condamnation sont différents. Un homme qui est condamné pour féminicide, aujourd'hui, il est quand même, dans la plupart des cas, parce que je pense à un féminicide aussi que j'ai plaidé en décembre dernier, il a quand même été condamné à plus de 20 ans de prison. Donc, c'est quand ils sont condamnés, et notamment pour les féminicides, comme il y a le corps, on arrive quand même à avoir des condamnations maintenant. Par contre, ce qui est hyper délicat, c'est que c'est empêcher le féminicide. Parce qu'il y a eu un rapport de 2019 de l'Inspection Générale de la Justice, donc qui date quand même déjà, ça fait longtemps qu'on le sait, qui avait pris tous les dossiers de féminicide entre 2016 et 2019 et qui avait regardé ce qui avait été fait par la justice avant que ces femmes meurent. Et pour celles qui avaient signalé les violences, d'une façon ou d'une autre, donc pas forcément un dépôt de plainte, mais ça pouvait être une main courante, mais pour celles qui étaient venues dire à la police qu'elles se sentaient en danger, donc pas toutes, mais sur cet échantillon de femmes qui avaient signalé les violences, dans 8 cas sur 10, il n'y avait pas eu de suite judiciaire, donc soit un classement soit c'était une main courante, il n'y a pas eu de rappel de la police, etc. Et donc elles sont mortes. Et le rapport pointait que c'était essentiellement lié à un manque d'investigation, pas d'audition systématique de l'homme accusé, très peu d'enquête d'environnement. Donc les féminicides aujourd'hui, quand ils arrivent, il y a des condamnations, effectivement. En revanche, il n'y a pas d'enquête qui se déclenche avant quand une femme vient... Enfin, en tout cas, pas assez souvent d'enquête qui se déclenche rapidement quand une femme vient dire qu'elle est en danger. Et, mais en tout cas, sur la vindique publique, je suis entièrement d'accord avec toi. C'est-à-dire que les gens réagissent de manière générale... de manière plus, un peu plus douce pour les hommes, notamment parce qu'il y a eu longtemps, il y a encore cette idée de crime passionnel qui a imprégné les esprits, alors qu'une femme qui est violente avec son mari, on va difficilement lui trouver ce genre d'excuse, je trouve, dans l'analyse populaire, au sens large du terme, et pas péjorative, bien sûr, c'est-à-dire dans les idées qu'on a toutes et tous dans nos têtes.
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0: La mère Michel, par Michel Bernard. Alors évidemment, la mère Michel, on pense que c'est notre bien-aimée.
1: Louise Michel. On ne va pas dire notre idole, parce qu'on est sur Radio Libertaire, la voix sans Dieu, ni maître, ni idole de la Fédération anarchiste. Mais ça a été quand même une grande figure du mouvement qui, aujourd'hui encore, à des propos qu'on peut reprendre à notre compte, que ce soit contre la prostitution, pour l'égalité entre les femmes et les hommes, contre la maltraitance animale, contre la guerre, pour le droit de vivre libre, etc.
0: Donc on peut l'appeler aussi notre bien-aimé.
1: Voilà. Violaine, on continue nos échanges autour de ton livre Classé sans suite, paru aux éditions Payot, qui est donc très intéressant pour comprendre le fonctionnement de la justice française, ou plutôt les dysfonctionnements, on devrait dire. Et dans la dernière partie de ton livre, tu fais des propositions pour que les choses changent, et notamment, tu as plusieurs propositions pour mieux prendre soin des plaignantes. Est-ce que tu veux bien nous les présenter ?
2: Déjà, je pense que ça passe par une meilleure information de la procédure judiciaire, c'est-à-dire ne pas se retrouver seul après son dépôt de plainte sans savoir ce qui va se passer, si on va être appelé, quelles sont les différentes étapes, ou même avant d'ailleurs le dépôt de plainte. Et ça, ça implique une assistance juridique ou associative, ou... mais en tout cas, ça implique des financements. Et je crois que c'est pas aux victimes de porter le coût de cette information. Donc je suis tout à fait favorable à la mise en place, comme en Espagne, d'une prise en charge des avocats dès le dépôt de plainte. Alors après, en Espagne, ils l'ont fait et ça fonctionne bien. C'est-à-dire que quand vous déposez une plainte au commissariat, une consoeur de Gérone m'expliquait qu'on vous propose systématiquement l'assistance d'un avocat et qu'on vous indique qu'il ou elle va arriver sous 2 heures. Donc vous pouvez vous entretenir avec cet avocat avant votre audition et il est là ou elle est là pendant. Donc ça, c'est super. Après, se pose la question qu'en Espagne, ils les indemnisent pas beaucoup, les avocats qui font ça. Donc il y a toujours une partie militante, bien sûr. Après, on pourrait aussi penser, bien sûr, aux actes d'enquête, puisque pour améliorer le sort des victimes et en tout cas leur traitement, on devrait pouvoir leur garantir qu'il y ait des enquêtes qui soient faites. C'est le cas en Espagne. Puisque donc, cette même consoeur qui exerce à Gérone me disait que les enquêtes étaient faites plutôt rapidement, s'enclenchaient dans les jours qui suivent le dépôt de plainte, ce qu'on ne sait pas tout de suite, et étaient fournies quand même. Par contre, elle déplorait qu'en Espagne, une fois que l'enquête était finie, il y a encore un gros délai avant l'audiencement. Bon, mais nous, on n'est même pas là, hein, puisqu'il y a toujours des délais avant les audiencements, mais il n'y a pas forcément d'enquête. Après, je pense qu'il y a aussi un souci sur l'impunité de certains comportements qu'on peut constater dans les commissariats et les gendarmeries. C'est-à-dire que pour les policiers qui traînent des propos vraiment problématiques, on devrait pouvoir mettre en place quand même des sanctions. Voilà, moi j'ai des exemples en tête. C'est-à-dire, après un dépôt de plainte, je me souviens d'un policier qui m'avait dit... parce que je lui avais dit « Merci pour votre temps, je sais que vous êtes débordé. » Et il m'avait répondu « Bah oui, maintenant avec toutes ces femmes qui mentent. » Voilà. Et de manière, venez comme vous êtes, enfin, je veux dire, c'était détendu pour lui, qu'il allait avoir aucun souci à dire cette phrase. Je trouve que c'est quand même problématique. Même si avant la sanction, il faut penser à la formation. Et que donc, ça montre bien qu'il est toujours englué dans ses stéréotypes sexistes, qu'il n'a pas été formé. Et puis, je pense aussi à la prescription, puisque aujourd'hui, vu l'état d'avancement des connaissances scientifiques que tu as rappelé tout à l'heure, grâce beaucoup aux travaux de la docteure Muriel Salmonard, qui montre que parfois pour une victime, c'est pas possible de déposer plainte tout de suite parce qu'il y a des états d'hypervigilance, stress post-traumatique, même quand elle s'en souvient, ou que c'est matériellement impossible puisqu'elle s'en souvient pas et que sa mémoire traumatique reste bloquée parfois pendant plusieurs dizaines d'années. Bah, au regard de ces connaissances-là, en tout cas, je comprends mal qu'on maintienne une prescription, puisque la prescription, on ne peut pas dire à quelqu'un qui s'est souvenu 30 ans après les faits qu'il ne peut plus déposer plainte, alors que bah, simplement, il ne s'en souvenait plus. Et maintenant, c'est documenté de manière médicale. Je crois que quand même, la philosophie du droit, c'est de... en tout cas dans un monde qui tourne rond, c'est de répercuter aussi dans nos normes juridiques, les connaissances, enfin de tirer les conséquences des connaissances scientifiques. Et donc là, on a un très bon argument pour faire sauter la prescription, c'est-à-dire dire bah, pour les violences faites aux femmes, il n'y a plus lieu d'appliquer un régime de prescription, puisque eu égard au fait qu'il y a la mémoire traumatique, le trouble de stress post-traumatique, elles peuvent mettre des années avant de parler, donc ce régime-là ne devrait plus s'appliquer. Bon, ça ne fait pas du tout l'unanimité, même chez les avocats, ça ne fait pas du tout l'unanimité non plus. Pour des raisons, on vous dira, oui, mais qu'est-ce que vous allez chercher les preuves 40 ans après ? Bon, maintenant, je pense que la science avance, et que, en tout cas, même si ce n'est pas des preuves matérielles, on peut penser au recoupement de témoignages, l'enquête d'environnement, s'il y a plusieurs compagnes qui témoignent de la même chose. Et puis sur le plan matériel, peut-être qu'un jour, mais je ne suis pas médecin ni scientifique, mais en tout cas, peut-être qu'un jour, on peut espérer que les IRM s'affinent et qu'on puisse arriver alors là, je rêve, hein. Ce sera jamais
1: pas fait. Pas complètement, parce que déjà, dans les travaux de Muriel Samona notamment, on voit les traces des violences grâce à des IRM du cerveau.
2: Oui.
1: Et donc, il faudrait qu'elles soient plus systématiques.
2: Bah, j'allais dire, dans mon rêve, on arrive à les dater.
1: Oui.
2: C'est-à-dire que dans mon rêve, on arrive à dire cette
1: cicatrice, elle a
2: Tant d'années.
1: À tant d'années.
2: Et je crois pas...
1: Ils savent le faire aujourd'hui sur des cicatrices corporelles banales. Si on s'est cassé un bras, ils savent dire la fracture, si elle est ancienne, ils sont pas au jour près, mais quand même à l'année près, ils peuvent être précis. Et donc, je pense que si on cherche sur le cerveau, et qu'on fait des études... Financer les recherches, on doit pouvoir trouver... que oui, ce traumatisme qui laisse une trace dans le cerveau, il date de 20 ans, 30 ans, 40 ans. On ne demande pas que ce soit à 5 minutes près.
2: Non, hein, mais ça serait vraiment formidable en termes probatoires, ça révolutionnerait les choses. Oui. Parce que si on peut dire, le trouble de stress post-traumatique, il est d'après l'IRM, il y a des lésions qui sont compatibles avec une agression de telle nature qui date de telle date. Mais ce serait... Pour la preuve, ce serait révolutionnaire. Oui. Mais effectivement, je pense qu'on ne finance pas assez les recherches sur ce côté-là.
1: Bien sûr.
2: Mais ce serait intéressant de poser la question à Muriel Salmona. Une des questions que j'aimerais avoir la chance de lui poser, c'est est-ce que vous pensez qu'un jour, la science pourrait être capable de dater l'apparition d'une lésion cérébrale que vous voyez actuellement sur les IRM, liée aux violences sexuelles ou sexistes ?
1: Je pense que oui, elle pense que oui, je suis presque sûre. Je serais pas à sa place, mais...
2: Ah, ce serait vraiment génial.
1: Je pense que oui, c'est même déjà... Une partie de ses travaux, c'est déjà ça, hein, c'est de montrer d'abord que les lésions existent, après chiffrer leur date d'apparition ou leur période d'apparition par rapport à la période d'investigation. C'est sans doute pas encore assez précis, mais je pense que c'est en cours d'exploration. Mais effectivement, elle n'est pas toute seule à faire ça, mais quand même, les chercheuses et les chercheurs sur le sujet ne sont pas nombreux. Quoi.
2: Parce que là, du côté de la défense, on aura quand même du mal à nous expliquer que... Enfin, ils nous diront toujours « Oui, mais il peut y avoir plusieurs événements qui se sont déroulés sur cette période de temps. » Mais enfin, quand même, ça fait...
1: Oui, ça peut être un autre coupable. Ils peuvent rejeter la faute sur quelqu'un d'autre.
2: Il y aura toujours des choses. Mais en tout cas, ça sera un gros élément probatoire du côté des victimes.
1: Et autre proposition pour terminer, c'est... Tu mets en discussion la notion de juridiction spécialisée.
2: Oui, ça existe aussi en Espagne.
1: Voilà, et dans d'autres pays. Hein,
2: dans certains autres pays aussi. Le plus proche de chez nous, du coup, c'est l'Espagne. Mais ça a été mis en place ailleurs sous différentes formes. En fait, ce serait des juridictions spécialisées pour les violences faites aux femmes. Alors, dans le modèle espagnol, ça avait d'abord été mis en place pour les violences faites aux femmes de manière conjugale, donc intrafamiliale. Peu importe le lien conjugal, que ce soit le pacte, le mariage, le concubinage, etc. Mais c'était spécialisé sur ça. Et ils l'ont élargi, si je ne me trompe pas, il y a un an. En tout cas, c'était l'année dernière, en 2025. Toutes les violences faites aux femmes. Donc, même en dehors du cercle familial. Ce type de juridiction spécialisée, ça permet de mieux former les magistrats, d'avoir une meilleure coordination entre les différents acteurs judiciaires, que ce soit, par exemple, le juge qui va traiter des problématiques droit de la famille, avec le parquet qui va traiter des problématiques pénales, etc. Ça permet aux femmes, du coup, d'avoir une meilleure prise en charge, parce que souvent, dans ces bâtiments-là, il peut y avoir aussi une assistante sociale, d'avoir tout au même endroit. L'Espagne a quand même fait baisser les féminicides depuis la mise en place de ces juridictions, avec bien sûr tout un tas d'autres mesures, de manière significative. Alors, ma consoeur à Gérone me disait que elle, les dernières stats qu'elle avait lues, c'était 50% de féminicides en moins en 25 ans, d'après leurs dernières recherches. Maintenant, parce que j'avais lu, c'était plutôt un tiers. Bon, enfin, en tout cas, c'est beaucoup. Hein. Et nous, en France, il y avait eu ce débat-là. il y a peut-être 2 ans, peut-être 3 ans, 2 ans, 3 ans, il y a eu un rapport qui avait été fait par des députés, une députée, une sénatrice qui est allée en Espagne et qui avait pour mission notamment de conclure si c'était opportun ou pas en France. Et ce que je trouve dommage, c'est que on a résulté la mise en place seulement de pôles spécialisés dans les juridictions, c'est-à-dire de créer un pôle,
1: une équipe
2: en fait, voilà, pour favoriser les échanges entre le juge aux affaires familiales, le parquet, mais pas de juridiction spécialisée à proprement parler, juste améliorer leur communication de manière à ce que, par exemple, s'il y a une plainte qui concerne un homme qui, au même moment, est visé par une assignation pour des problématiques de droit de la famille, il y ait une communication entre le parquet et le JAF, le juge d'affaires familiales, et qu'au moins ils soient informés. Bon, en vrai, maintenant, même avant ça, ils étaient informés. Enfin, je veux dire, ne serait-ce parce que, en tout cas, quand il y a des avocats, les avocats font la démarche d'informer les procédures en cours. Donc, je trouve que c'est largement insuffisant. Et d'ailleurs, pour anecdote, quand je m'entretais avec une des deux parlementaires qui a fait le rapport, elle m'avait dit en off qu'elle pensait qu'effectivement, à terme, il faudrait arriver aux juridictions spécialisées. Mais que politiquement, c'est une histoire d'étape. Mais c'est vrai qu'il faut des femmes impliquées comme ces femmes-là qui portent des projets qui les poussent petit bout par petit bout. C'est hyper intéressant et c'est important de le faire. Mais je crois aussi qu'il faut la base militante pour pousser à accrocher ces bouts-là et qu'on arrive enfin à un projet global et qu'il y ait là les juridictions spécialisées. Et d'ailleurs, c'est drôle parce que Dupond-Moretti avait dit dans une interview, j'ai trouvé sur Public Sénat, que c'était faisable parce que ça ne coûterait pas plus cher. C'était juste un remaniement des magistrats en place. Voilà.
1: Donc, prochaine étape, on espère que ça se mettra en place.
2: Bah, c'est plus du tout l'ordre du jour maintenant. Donc bon. Et puis alors, si on va vers le RN en 2027, je crois que ce sera encore moins l'ordre du jour, parce que c'est clairement pas leur priorité, les violences faites aux femmes, en dehors de celles perpétrées dans la rue, par des étrangers. Parce qu'eux, ils disent rue égale étranger, donc c'est leur raccourci
1: comme
2: à eux.
1: Comme si les Blancs n'allaient pas dans la rue.
2: Oui, puis d'ailleurs, avant les vagues d'immigration qu'ils dénoncent, on était déjà agressés dans la rue. Donc, oui. C'est simplement le cumul de conditions de précarité, de pas d'accès aux services sociaux, d'isolement dans des cités, enfin, je veux dire, la criminalité des personnes en situation d'immigration, finalement, le système la crée.
1: Oui.
2: Donc bon, si le RN est élu en 2027, que ce soit Le Pen ou Bardella, on peut difficilement espérer qu'ils fassent des juridictions spécialisées pour les violences faites aux femmes. Ce qu'ils feront, c'est ils vont encore plus nourrir l'idée selon laquelle les violences faites aux femmes, c'est dans la rue la nuit par un mec sous OQTF.
1: Oui. Dernier point, tu m'as dit tout à l'heure, avant qu'on commence l'interview, que tu participais à 2 associations.
2: Ah oui, alors à plein d'assos, mais en l'occurrence...
1: Les deux principales. Est-ce que tu veux bien les présenter et dire comment on peut leurs objectifs?
2: Alors, en fait, les deux dans lesquelles il y a des permanences associatives, c'était donc Violence et droits des femmes et Action juridique femmes. C'est ces deux-là qui ont mis en place une permanence... qui actuellement est malheureusement en pause pour les, enfin qui va être en pause pour les congés estivaux parce qu'on est trop peu et qu'on est tous bénévoles et c'est du, en fait à la base c'était une permanence généraliste comme il y en a aussi beaucoup sur les violences faites aux femmes et on s'est rendu compte qu'il y avait un besoin sur le suivi d'enquête et donc maintenant on fait beaucoup de relances parquet, bonjour madame voudrait savoir où on est sa plainte ou d'accompagnement en dépôt de plainte, malheureusement on est bah, là, pour cette année, on n'a pas eu de subvention. Parce que, bon, après, on n'a pas fait les demandes de subvention publique, on cherchait des financeurs privés. Mais on s'est rendu compte, après avoir discuté avec beaucoup de gens et rencontré des financeurs, qu'au final, ce qui les intéresse eux beaucoup, c'est la caricature, hein, mais c'est la visibilité de ce qu'ils financent. Donc, financer des permanences, pour eux, c'est beaucoup moins intéressant que financer des galas. Bah, je caricature, mais ce qui n'a pas leur logo, en gros, dans la salle de permanence, et puis de toute façon, quand bien même ils y seraient, c'est pas... Voilà, en termes d'image,
1: c'est pas... Les femmes, elles sont pas en train de regarder ça.
2: Voilà, donc en fait, on n'a pas trouvé. Donc là, on galère vraiment. Ce qui fait qu'il y a des délais d'attente longs. Donc c'est... Moi, je regrette ça.
1: Comment on peut vous contacter, ceci dit, quand vous serez ouvert après?
2: Voilà, normalement, il y a un planning auquel on peut accéder sur le site de l'association Violence et droits des femmes ou de l'Action juridique femmes. Juste simplement, ces plannings-là, pour l'instant, ils sont plus disponibles. Mais on va en remettre un pour à partir de la rentrée. Et sinon, je fais aussi partie, oui, d'autres collectifs, comme certaines ou certains connaissent probablement déjà l'existence Ensemble contre le sexisme, donc qui participe à, enfin qui a même fondé la Journée nationale contre le sexisme du mois de janvier, Oser le féminisme, Ma Mama qui intervient pour les femmes en situation de précarité, voilà. Et puis d'autres, mais comme toi, j'imagine, tu es dans plein d'associations.
1: Merci beaucoup, Violaine, et puis
2: merci à toi.
1: Bon courage pour la suite. Hein.

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Vous êtes toujours à l'écoute de l'émission Rumelin Féministe, comme tous les mardis de 12h30 à 14h30. Vous pouvez réécouter nos émissions, soit sur le site de Radio Libertaire, soit sur notre blog sur Mixcloud. Nous avons passé une heure et demie avec Violaine de Philippi Sabaté pour son livre Classé sans suite, Les femmes victimes de violences face à la justice. Et pour terminer, je voudrais vous lire les quelques lignes de ce qui n'est pas une conclusion. Nous avons toutes et tous notre rôle à jouer dans ce combat, en portant attention aux biais ancrés dans notre culture, pour n'être plus embourbés dans des réflexes sexistes, en éduquant nos enfants dans le respect et l'égalité pour qu'elles et ils soient plus libres, en ne laissant passer aucun stéréotype dévalorisant, en luttant pour que la honte change de camp, en s'engageant au sein d'associations citoyennes, en interpellant sans cesse nos élus sur cette question de violence. Nous sommes au début d'un réveil judiciaire en France dans le traitement des violences faites aux femmes et aux enfants. Accompagnons ce moment. Et Violette de Philippi Sabaté nous quitte avec les mots de Gisèle Halimi. Il faut une relève à qui tendre le flambeau. Le combat est une dynamique. Si on arrête, on dégringole. Si on arrête, on est foutu. Je voudrais revenir maintenant sur des propos que nous avons tenus dans cette interview qui étaient imprécis concernant le procès de Depardieu. J'ai recherché les informations. Et effectivement, dans le procès qui lui a été fait, Gérard

débat à leur encontre. Si les droits de la défense et la liberté de parole de l'avocat à l'audience sont des principes fondamentaux du procès pénal, il n'en demeure pas moins qu'il ne saurait légitimer des propos outranciers ou humiliants portant atteinte à la dignité des personnes ou visant à les intimider. D'après un arrêt dans une affaire qui s'est passée en Italie, la parole de l'avocat en elle-même n'est pas sanctionnable, mais en revanche, la non-intervention du juge par rapport à une parole qui serait susceptible de porter atteinte à la dignité de la victime pourrait être sanctionnée. Et c'est ce que cet avocat, ces avocats, Carsanti et Christelle Lepeu, disent. Il aurait fallu que le juge intervienne pour faire taire l'avocat sur ses propos violents. Et un autre avocat qui s'appelle Alexandre Lazaregue explique que la brutalité gratuite doit être sanctionnée. Mais il dit, certains redoutent que cette notion ne devienne un outil d'intimidation à l'égard de la défense. Ce serait méconnaître ce qu'elle dit et ce qu'elle ne dit pas. Rien dans la jurisprudence européenne ne proscrit une plaidoirie vigoureuse, une interrogation dérangeante ou une mise en cause assumée. Ce qui est en cause, ce n'est pas l'intensité du propos, mais sa pertinence. Ce n'est pas la vigueur du débat, mais la dérive vers l'attaque ad hominem, le stéréotype sexiste ou le propos inutilement humiliant. Être avocat, ce n'est pas adopter une posture consensuelle, c'est interroger, parfois secouer, souvent déplaire, mais c'est aussi toujours respecter les bornes de la légalité. Le contradictoire, le débat contradictoire à l'audience, n'est pas un droit d'agresser, il est un droit d'opposer, un droit d'exiger des preuves, de révéler les fragilités d'un récit, de défendre une autre vérité. La victimisation secondaire ne l'interdit pas, elle ne sanctionne que l'excès, le hors-sujet, la brutalité gratuite.

Ça, c'était un petit échauffement, quoi. Donc là, c'est le moment où, si vous avez envie, vous vous levez, vous dansez, enfin, vous... Moi, je dis ça, après, on est en pays libre, chacun fait un peu comme il veut, quoi. Cette chanson, voilà, les gens l'aiment bien, je sais pas. Moi, il y a un truc, quoi, il y a quelque chose.

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Joël Sambi nous chantait Not All Men, une chanson qu'elle a elle-même écrite et qu'elle interprétait à la fête de la chanson politique au mois d'août dernier à Mazères-sur-Salla. Je continue sur la problématique des violences sexuelles en évoquant évidemment l'affaire Liana, du nom de cette jeune enfant qui a été assassinée par un agresseur multirécidiviste. C'est l'occasion de rappeler que les violeurs sont rarement des violeurs d'un coup. Les violeurs sont des violeurs tout le temps. Et ils font une ou plusieurs victimes. Et même sur une seule victime, ils récidivent leurs actes. Parce que pour eux, c'est un mode de fonctionnement. Et cette chanson de Joël Sambi essaye de sensibiliser les hommes qui ne veulent pas être des agresseurs, qui ne sont pas des agresseurs, à cette problématique et à comprendre que, oui, d'accord, pas tous les hommes, mais beaucoup quand même, presque 100% des agresseurs sont des hommes, et que nous, les féministes, nous, les femmes, on lutte, mais il faut aussi que vous, messieurs, vous vous preniez par la main, vous réfléchissiez au problème et vous voyez comment intervenir auprès de vos collègues de bureau, au stade de foot, dans les réunions de famille, pour que les blagues sexistes, les gestes déplacés, les agressions, les viols s'arrêtent. C'est tout ce qu'on demande, que ça s'arrête. Et donc pour porter fort notre voix, nous continuons à nous mobiliser. Toutes les actions féministes qui ont commencé à se mobiliser la semaine dernière, lundi, devant la place Vendôme, qui ont continué hier, appellent à nouveau à se mobiliser les lundis devant les juridictions. Et la coalition pour une loi intégrale appelle à manifester le samedi 4 juillet pour une très grande manifestation. Un texte de loi intégrale de lutte contre les violences a été déposé fin 2025 sur le bureau de l'Assemblée nationale, mais elle n'a encore pas été examinée. Alors avec la mobilisation actuelle, elle devrait être inscrite à l'ordre du jour, soit en juillet, soit en septembre, lors du jour de l'Assemblée. On espère donc que cette question va avancer. Si vous voulez en savoir plus, allez sur le site loi-intégrale.fr. Vous pourrez y voir les principales propositions, qui sont au nombre de 10, mais il y a aussi des propositions beaucoup plus détaillées, qui sont au nombre de plus de 150. Et il y a aussi un endroit où sont indiquées les mobilisations. C'est d'autant plus nécessaire que, contrairement à ce que veut faire croire Gérald Darmanin, que ce n'est pas un problème de moyens, que c'est juste l'affaire Liana, non, un rapport d'inspection détaillait dès 2022 les manquements que Darmanin feint de découvrir. C'est un article, une enquête faite par Hugo Le Monnier pour le site de Mediapart. Et il note notamment que la cause de classement sans suite, qui s'appelle « Recherche infructueuse », suppose que des recherches aient été préalablement engagées. Or, on sait très bien que ce n'est pas le cas. Par exemple, dans seulement 30% des dossiers étudiés, au moins un acte d'investigation a été réalisé. La réquisition en matière d'exploitation téléphonique, de vidéosurveillance ou d'outils informatiques, par exemple. Mais un chef de service rapporte qu'il avait été amené à renoncer à des actes d'enquête parce que les expertises sont onéreuse, que les délais pour rendre un rapport sont très longs et qu'il n'y a pas de personnel formé en nombre suffisant. La mission souligne par ailleurs, c'est une mission faite par la Civise, les pratiques pour le moins disparates des parquets et des services d'enquête. Les retards de traitement sont en relation directe avec les moyens disponibles en enquêteurs, en permanenciers, spécialisés, en experts ou en juges. Une pénurie qui n'est pas sans conséquence pour les justiciables, la multiplication de temps mort pendant l'enquête, durant le traitement de l'affaire, l'attente d'une date disponible de jugement aboutissent sans conteste à victimiser une seconde fois, c'est ce qu'on appelle la victimisation secondaire, les plaignantes qui ne peuvent que constater que malgré la violence qu'ils ont subie, le jugement de son agresseur, normalement, notamment s'il n'est pas détenu en détention prévisoire, est rarement prioritaire. Un policier spécialisé a l'impression générale d'être sans cesse débordé et est craint d'être personnellement mis en cause pour son retard à traiter le sujet. Et les services de police disent que les efforts de formation se trouvent de fait grevés par cette fuite perpétuelle des fonctionnaires les plus aguerris. Il faut aussi noter les chiffres des violences faites aux femmes. On entendait tout à l'heure la chanson d'Anne Sylvestre « Juste une femme ».
dans sa chanson, elle évoque juste une femme qui est agressée, mais dans la réalité, le bilan de l'OMS, l'Organisation mondiale de la santé, je crois pour 2024 ou 2025, c'est que 840 millions de femmes sont victimes de violences conjugales ou sexuelles dans le monde. 840 millions. Sur 9 millions d'habitants, ça fait un peu moins de 1 sur 10, mais sur 4,5 millions de femmes, ça fait 1 sur 5. Et le rapport signale que les efforts faits par les puissances publiques sont entravés par des coupes budgétaires, alors que les besoins augmentent. Il note que les femmes sont exposées à des risques multiples à tout âge. La violence à l'égard des femmes commence tôt et les risques persistent tout au long de la vie. Par exemple, au cours des 12 derniers mois, 12,5 millions d'adolescentes d'entre 15 et 19 ans, soit 16% d'entre elles, ont subi des violences sexistes, physiques ou sexuelles, de la part d'un partenaire intime. Bien que la violence concerne tous les pays, les femmes qui vivent dans les pays les moins avancés sont en proie à des conflits ou vulnérables en raison du climat, sont touchées de manière disproportionnée. Le rapport de l'OMS appelle à l'action et à la responsabilité, notamment pour élargir les programmes de prévention fondés sur des données probantes, renforcer les systèmes de santé, les systèmes juridiques et sociaux centrés sur les survivantes, investir dans des systèmes de données pour suivre les progrès et atteindre les groupes les plus à risque, faire appliquer les lois et les politiques qui existent déjà et qui favorisent l'autonomie des femmes et des filles. Et puis, un communiqué du 28 mai de l'agence France Presse fait état du fait que Israël et la Russie ont été ajoutés sur la liste noire de l'ONU, car les forces de sécurité israéliennes et russes sont soupçonnées de violences systématiques, que ce soit au Soudan ou en Haïti, en République démocratique du Congo, en Birmanie, en Syrie ou au Mali. Les inspecteurs de l'ONU se voient toujours opposer un refus d'accès persistant par les autorités d'Israël et de Russie. Mais l'ONU a ainsi confirmé en 2025 plusieurs cas de violences sexuelles remontant à 2023, y compris sous forme de torture contre 14 hommes, 7 femmes, 9 garçons et une fille dans la bande de Gaza et en Cisjordanie. Concernant la Russie, le rapport souligne l'occurrence de violences sexuelles dans les territoires ukrainiens occupés et en Russie par les forces armées et les services de prison sur des prisonniers de guerre qui en ont témoigné quand ils ont pu être libérés. L'Ukraine, sans être sur la liste de l'ONU, n'est pas exempte de critiques, car le rapport évoque 31 cas de violences sexuelles commises par des forces de sécurité ukrainiennes, notamment contre des prisonniers de guerre. On voit donc que cette violence est quand même la chose du monde la plus partagée et il est grand temps de lutter efficacement contre.

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Radio Libertaire 89.4, les dernières minutes de l'émission Remue-Ménage féministe de ce mardi 16 juin 2027 vont être consacrées à quelques rendez-vous d'expositions, de films et aux 40 ans de l'émission Femmes Libres. Tout d'abord, je vous propose d'aller voir, si vous ne l'avez pas déjà fait, une exposition, de Nan Goldin, une photographe cinéaste. Cette exposition se passe au Grand Palais et il y a une extension à la Pitié-Salpêtrière dans la chapelle Saint-Louis. Et cette extension s'appelle Sister Sainte Sibylle. Sœur Sainte Sibylle. Sibylle, c'est des espèces de sorcières, des prêtresses plutôt, qui donnent des oracles. Et c'est une installation multimédia qui est un fémage à la vie de la sœur aînée de l'artiste, Barbara Holly Goldin. Barbara a été internée en hôpital psychiatrique à l'adolescence. Elle s'est suicidée à l'âge de 18 ans. La disparition de sa sœur a été un événement charnière dans la vie de Nan Goldin, qui n'avait que 11 ans à l'époque. Le refus de Barbara de se soumettre au conformisme des banlieues américaines, sa quête d'identité et d'orientation sexuelle, ainsi que son caractère rebelle, ont été des sources d'inspiration premières pour Nan Goldin. La jeune fille, qui était par ailleurs une musicienne talentueuse, dérangeait par sa révolte. Il était inconcevable, dans la société du début des années 60, de questionner le genre et la sexualité. Elle s'était par exemple opposée à son père qui voulait absolument la marier. En référence au format classique du triptyque, la vidéo imaginée par Goldin prend la forme d'une triple projection. Le premier chapitre est consacré à la légende de Sainte Barbara, une martyre chrétienne emprisonnée et décapitée par son père, dont le récit est accompagné d'une musique obsédante de chœurs médiévaux. La deuxième partie, contée par la voix de Nan Goldin elle-même, retrace la vie de Barbara à travers des photos de famille et des documents provenant des hôpitaux où elle a séjourné. Enfin, le dernier chapitre prend une tournure introspective. Nan Goldin se souvient de sa propre adolescence et des périodes de sa vie marquées par l'addiction, les séjours en hôpital psychiatrique et l'autodestruction. En mêlant le personnel et le collectif, Nan Goldin propose une réflexion sur la dimension universelle de la santé mentale et la dépendance aux drogues, la souffrance des femmes et les séquelles persistantes provoquées par les traumatismes. Cette œuvre est donc présentée à la chapelle Saint-Louis de la Salpêtrière à Paris et jusqu'au 21 juin prochain. L'entrée est libre et gratuite dans la limite des places disponibles. Une autre exposition maintenant à l'espace Monte Cristo dans le 20e arrondissement à l'initiative de la Fondation Villa d'Atrice. Cette exposition s'appelle « Diseuse de silence ». Elle fait témoigner les œuvres de 21 sculptrices contemporaines. Les sculptures parlent. Tendez l'oreille. Observez l'armure dorée et ses yeux grands ouverts. Et ses grands yeux verts, pardon. Les délicates broderies sur des mouchoirs. Les marionnettes disposées en cercle. Les rubans au slogan féministe. Vous entendrez peut-être l'histoire de femmes, des plus mythiques, les Vénus, les Madones, aux plus oubliées, telles ces prisonnières envoyées en Guyane pour y faire des enfants et servir le projet colonial français. Accompagnée d'une bande-son saisissante, une vidéo rappelle la puissance de l'écoute sororale. Ça dure jusqu'au 13 décembre, c'est à l'espace Monte Cristo, à Paris, dans le 20e arrondissement, rue de Monte Cristo. À la porte de la chapelle, donc au nord de Paris, sont exposées les 10 statues dorées de femmes qui ont émergé de la scène à l'ouverture des Jeux Olympiques de juillet 2024. Le tableau s'appelle « Sororité ». Pensé comme un hommage au combat féministe par Thomas Joly, directeur artistique, ces statues représentent 10 femmes ayant vécu à des époques différentes. La première est née au XIVe siècle. La dernière s'est éteinte en 2020. Certaines femmes sont connues, d'autres moins. Nous pouvons citer Simone Veil, Paulette Nardal, Alice Mia, Jeanne Barret. Qui étaient ces femmes? À quelle époque ont-elles vécu? Quelles activités, quelles luttes même ont-elles menées? Comment leurs engagements étaient-ils perçus de leur temps? Quel héritage laissent-elles?
Cette balade pour voir les femmes en or de Paris est guidée par Hélène, guide conférencière et créatrice de visites guidées depuis 2016. Elle est diplômée d'histoire, elle fait découvrir Paris à travers l'histoire. La participation à cette présentation est payante, ça coûte 12 euros. La prochaine aura lieu le 12 juillet à 14h, ensuite le 16 août à 10h, le 18 octobre à 10h et le 28 novembre à 14h30. Pour s'inscrire, il faut aller sur le site exploreparis.com et chercher les femmes en or de Paris. J'évoque maintenant deux livres de la même autrice, Elsa Deck-Marceau, que j'espère pouvoir inviter dans une émission prochaine de Remue-Ménage féministe, car elle nous propose de réfléchir à ce que c'est que la punition pour les agresseurs, les violeurs, les voleurs, etc. Son premier livre s'appelle « Faire justice, moralisme progressiste et pratique punitive dans la lutte contre les violences sexistes ». Il est paru en 2023. Ce livre propose une critique fine du moralisme progressiste et des pratiques punitives dans les luttes sociales. En se saisissant d'exemples concrets rencontrés au gré de son militantisme et en discutant précisément l'abolitionnisme pénal, elle pose les jalons d'une justice transformatrice, inventive, capable de prendre soin des victimes et de transformer les individus comme les groupes. Endiguer les violences, c'est aussi ne plus craindre le conflit, ne plus avoir peur de lutter. Et son dernier livre, paru en 2026 également à la Fabrique Édition, « La violence en spectacle, féminisme, état punitif et figure de la victime ». Dans cet essai, elle retrace la généalogie d'un féminisme toujours plus punitif et carcéral. Elle montre comment la politisation radicale des années 60 a été reformulée en discours sur la protection des femmes, ancrée dans le récit victimaire et en fin de compte adressée à un état répressif. S'appuyant sur son expérience de la justice transformatrice, Elsa Deck-Marceau propose une autre voie, celle qui conçoit la violence et la réparation comme des processus collectifs résistant à la domestication de la lutte féministe. Ce livre appelle à une appropriation douloureuse mais vitale de l'ambivalence et du conflit, matière première de toute relation, qu'elle soit intime et collective. Je suis vraiment curieuse d'échanger avec elle et de découvrir ses propositions. Et puis, je vous propose un rendez-vous le samedi 20 juin à partir de 13h pour fêter les 40 ans de l'émission Femmes Libres, émission à laquelle j'ai participé pendant de nombreuses années. Cette année, l'émission a 40 ans et donc les compagnes qui animent cette émission sur Radio Libertaire tous les mercredis de 18h30 à 20h30 ont organisé une après-midi pour évoquer ces 40 ans. L'après-midi est organisé en 4 séquences. Tout d'abord, les 10 premières années, où il sera rendu fémage à Nelly Trumel, la créatrice de l'émission. Nous serons en compagnie de Françoise Pic pour l'histoire du 8 mars, de Mathilde Leroy, qui a porté son regard sur les premières années de l'émission et qui a utilisé les archives transmises par Nelly au Centre d'archives du féminisme à Angers. Elle a analysé les 10 premières années d'émission. Et Marie-Jo Bonnet, qui était très proche de Nelly Trumel, artiste peintre, nous parlera des femmes dans l'art. La deuxième séquence sera consacrée aux années 86 à 2025, avec notamment la fête des 21 ans de l'émission. Une table ronde fera échanger Geneviève Fraisse et Isabelle Tuyeulieu sur la notion de consentement. La troisième séquence verra la naissance de nouvelles chroniques comme La Lectrice et La Tribune Libre et un focus sera fait sur la réflexion sur le système prostitutionnel autour du livre que nous avions co-organisé avec Hélène Hernandez, Anarchisme, féminisme contre le système prostitutionnel et l'intervention de Natacha Henry pour son livre « La fermeture des maisons closes », de Sandrine Goldschmidt pour la lutte Abolition 2012 contre le système prostitutionnel qui a abouti à l'adoption de la loi de 2016, et Alain Eludu qui appartient au groupe d'hommes Zéro Macho pour l'égalité entre les femmes et les hommes. La dernière séquence évoquera les coopérations avec d'autres émissions de Radio Libertaire ou d'ailleurs.
Une table ronde réunira Monique Dantal pour le réseau féministe Rupture et Odile Merclin sur femmes précaires et chômeuses. Et puis, ça se terminera sur de nouvelles chroniques de Ève à Philomène, l'opus avec Sylvie Gillot, l'opus poétique avec Sandrine Malika Charlemagne, à corps et à cri, créé par Agnès Rougier. Tout au long de l'après-midi, des intermèdes musicaux se dérouleront avec les Pétroleuses, puis Daphné Dauvillier, Les Voix Rebelles, Ninon Valder, Martha Del Hano et enfin Mademoiselle Martine et Agnieszka pour leur création au temps du féminin. Pour aujourd'hui, Remue Ménage Féministe vous dit au revoir. La semaine prochaine, vous retrouverez les copines Marie-Joseph de Villers et Catherine Morlet-Lesec qui vous parleront de la SIAMS, la Coalition Internationale pour l'Abolition de la Maternité de Substitution, créée en 2018 et qui rassemble 60 organisations dans 20 pays sur 4 continents qui visent à abolir la maternité de substitution. Elles interviendront notamment sur leur étude « Comment la presse française informe-t-elle sur la GPA ?» le débat autour de la question éthique et enfin des actions en direction du ministère de la Santé espagnol ou d'autres instances. Bonne semaine à toutes et à tous et à bientôt !

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Mesdames et messieurs, en tout cas ce morceau, on va pas faire un discours de 3 heures, il y a les élections bientôt. J'espère qu'on va choisir le vivre ensemble. Et mesdames et messieurs, ça s'appelle Une idée passe.

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6: 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Hey !
7: Bonjour à toutes et à tous, nous sommes le mardi 2 juin 2026, il est 15h dans le fuseau horaire de Radio Libertaire 89.4. Je suis très heureux de vous retrouver à bord de notre navire, et bien dépêchez-vous de rester jeune. Notre paquebot radiophonique quitte les côtes du Sénégal pour se rendre en douceur et avec un immense plaisir au large du Pays Basque. Nous jetterons l'ancre à la fois face à Hendaye, côté français, et San Sébastien, côté espagnol. Pays Basque, cher à notre invité, Peyo Serbiel, chanteur, poète et militant infatigable de la cause régionale. Peyo sera en concert le 12 juillet au Francofolie de La Rochelle. Bonjour Peyo.
8: Bonjour.
7: Merci d'être venu jusqu'à la capitale, jusqu'à Paris.
8: Merci à vous. Moi, je suis déjà venu il y a quelques années, mais je trouve que c'est un lieu particulièrement sympathique. Et je suis pour le partage des idées, en tout cas.
7: Bon, bah écoute, en tout cas, on est très heureux de te recevoir. Face à lui, un autre artiste nomade qui n'habite qu'un seul pays, celui de la musique, Mokhtar Samba. Bonjour, Mokhtar.
9: Bonjour.
7: Comment tout va bien ?
9: Ben oui, très bien.
7: Jusqu'ici, tout va bien ?
9: Jusqu'ici, tout va bien.
7: On t'attribue le titre d'être comme étant un des 10 meilleurs batteurs au monde. Ai-je lu rien que ça. Alors, nous allons parler, entre autres, des cartes blanches que tu proposes au Loulou de Café Club de Jazz dans le 11e arrondissement de Paris et puis de bien d'autres choses également. À notre micro également, Magnésium. Magnésium, artiste électro avec lui. Nous allons prendre une bonne dose justement d'électro avec son nouvel album Human Machine. Bonjour Magnésium.
10: Bonjour Olivier.
7: Tout va bien ?
10: Oui, super, merci de m'avoir invité.
7: Eh bien écoute, on est très heureux de t'avoir à bord de notre navire. On a David Bro, le coproducteur de cet album Human Machine, qui est en studio avec nous. Salut David, on t'entendra tout à l'heure.
11: Et puis, bonjour.
7: Voilà, et puis... la chanteuse qui a participé à cet album, bon alors là j'ai honte mais j'ai oublié le prénom.
12: Mélina,
7: voilà, très heureux Mélina de t'avoir également dans le studio, on viendra vers vous tout à l'heure. Mafalda est en tenue de sport, prête à nous délivrer son post-scriptum. Bonjour Mafalda.
13: Bonjour. Et j'ai même apporté des espadrilles.
7: Ah c'est magnifique ça, les espadrilles du Pays Basque, c'est
13: oui.
7: Ça ouais. Vincent Turban, malgré un sourire ultra bright, se sent l'âme soul aujourd'hui. Tu rendras hommage à...
14: Commodores et un des cofondateurs qui vient de nous quitter il y a une quinzaine de jours, le bassiste Ronald Lopred.
7: Eh oui, grand bassiste. On parle des Commodores tout à l'heure au
14: Absolument.
7: Milieu de l'émission.
14: Ouais.
7: Notre fée Pauline Chauvet est notre vigie aujourd'hui avec elle. On sait qu'on ne risque rien. Nous pouvons traverser toutes les tempêtes et creux de mer. Notre navire est insubmersible. Il tient la barre, comme Keith Richards tient sa télécaster, c'est-à-dire avec nonchalance, tout en étant professionnel et concentré. C'est notre Captain Nifle qui pilotera notre embarcation jusqu'à bon port. En raison des fortes chaleurs attendues, je vous recommande d'ajouter une belle rasade de glaçons dans vos cocktails et de vous allonger confortablement sur les transats mis à votre disposition par la compagnie. 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Certains sont gardiens des horloges, lui est le gardien du rythme. Il le garde si bien que les plus grands lui ont confié le métronome. Carlos Santana, Jaco Pastorius, Manu Dibango et tant d'autres. Parfois accompagnateur donc, parfois compositeur, parfois passeur, Mokhtar Samba ouvre les bras à ses amis musiciens en leur offrant la possibilité de partager la scène avec lui, une fois par mois au Loulou de Café 55 rue de Charonne, dans le 11e. Est-ce que ça fait partie des fondamentaux pour toi de la musique, le partage ?
9: Absolument, d'abord...

0: Merci de m'avoir invité d'abord.
1: Avec grand plaisir.
0: Et ce que je voulais dire, c'est que je pense qu'en étant sénégalo-marocain et français aussi, je peux partager. Voilà, donc l'essence même de ce que je suis, c'est le partage.
1: Ouais.
0: Et au-delà de ça, je pense que la musique, c'est... il y a tous les trucs un peu ronflants, meilleur d'eux ou je sais pas quoi. Enfin, c'est pas le but. Le but de la musique, c'est d'essayer justement de partager quelque chose.
1: Ouais.
0: Et après, qu'on soit numéro 1 ou numéro 50 ou... aucune importance.
1: Ça n'a pas d'importance. L'important, c'est le partage.
0: Ça n'a aucune importance.
1: Alors, je me faisais cette réflexion-là en préparant justement l'émission, en pensant à ça. Je me disais, il y a bien que dans le jazz, où on peut faire à la fois des tournées mondiales avec des grands artistes et en même temps jouer dans un petit club à Paris, à New York, à Bamako ou je ne sais où, inviter ses copains. Qui connaissent pas forcément le répertoire, mais 3-4, c'est en la, c'est en do, c'est en ré, on fait le bœuf, on jam ensemble.
0: C'est la magie en fait des clubs,
1: ouais.
0: Parce que effectivement, j'ai beaucoup tourné avec différentes personnes, bref, et donc dans des très grosses salles et tout ça, mais tu n'arriveras jamais à avoir cette chaleur que tu retrouves. Des fois, je me suis retrouvé à jouer dans des clubs à Paris, où le nombre de musiciens sur scène était plus
1: supérieur
0: aux spectateurs. Donc je connais les deux, je connais aussi jouer devant 50 000 personnes, je sais ce que c'est.
1: Ouais.
0: Mais par contre, ce partage, ces vibrations qu'il y a devant une petite salle, dans un petit club.
1: Ouais, ouais.
0: En l'occurrence, je suis venu un peu pour en parler.
1: Bien sûr.
0: De ce club qui s'appelle le Louloute Club.
1: Ouais.
0: Alors le nom est un peu tendancieux.
1: Oui.
0: Mais c'est bien un club de jazz.
1: C'est bien un club de jazz.
0: Et la raison, je vais expliquer la raison aussi pour laquelle c'est le patron. En fait, il a une fille qui s'appelle Louise.
1: Okay.
0: Et donc c'est la raison.
1: Son
0: surnom, c'est
1: Louloute. Je vois bien.
0: Voilà. Après. Voilà.
1: Donc
0: c'est lui
1: le responsable du nom, ça n'est pas toi, on a bien compris. Donc en fait, si j'ai bien compris, en rez-de-chaussée, c'est un restaurant, un café-restaurant, il y a une cave,
0: c'est
1: comme
0: ça.
1: Un vrai club de jazz,
0: c'est
1: on
0: ça,
1: descend à la cave pour écouter de la bonne
0: exactement.
1: Musique.
0: Alors je ne suis pas venu faire sa pub, je ne suis pas venu
1: vendre
0: le restaurant, je suis venu juste pour dire
1: qu'en
0: fait, il s'appelle Fred Rimbert, donc il a ce club qui est le Louloute, et en fait il me permet à d'autres gens, il me permet, si tu veux, d'inviter la crème de Paris, les musiciens qu'il y a à Paris, enfin, que moi j'estime
1: que toi,
0: la crème,
1: considères.
0: D'accord,
1: ouais.
0: Chacun voit midi à sa porte, ok, donc moi j'estime représentatif de la scène jazz en France.
1: Ouais.
0: Et donc en fait, voilà, il y a une espèce de. Donc on a commencé au mois de mars.
1: Mm-hmm.
0: Et là, ça a pris une ampleur incroyable parce que le club est plein tout le temps et c'est que des super musiciens qui sont là et il n'y a pas de... En fait, le leitmotiv, c'est pas de répétition.
1: Ouais.
0: Ça veut dire que la seule répétition, c'est à la balance.
1: Ouais, ouais.
0: Et donc, comme heureusement, tous ces musiciens sont des super lecteurs ou des...
1: connaissent le répertoire.
0: Il y en a qui lisent pas du tout,
1: qui
0: sont très bien aussi. Enfin, c'est pas une histoire de lire
1: bien sûr.
0: Mais en fait, toujours est-il, c'est que c'est des super lecteurs, donc c'est possible de jouer un morceau et de l'interpréter.
1: Juste on garde la grille.
0: Et de l'interpréter le soir. Et le but, c'est vraiment ça, c'est de... que ça soit libre et que chacun peut exprimer. Donc il y a eu Mario Canon, je pense. Il y a eu Thierry Eliez, il y a eu Irving Akao, avec plein de gens.
1: Mm-hmm.
0: Et là, le prochain. Donc
1: le 27 juin.
0: Alors ça devait être le 27 juin.
1: Aïe. Alors.
0: Et je vais rentrer. Ah oui. oui. Je vais rentrer dans la confidence.
1: Allez, personne nous écoute, tu peux y aller.
0: Voilà, je sais que personne nous écoute. Je suis africain. Et chez nous, la famille. C'est l'axe central. Et en fait, j'ai confondu. J'ai ma nièce. Je rentre vraiment dans les confidences.
1: C'est entre nous.
0: J'ai ma nièce qui se marie le 27.
1: Aïe.
0: Donc, il est carrément. Ça aurait été un incident diplomatique.
1: Oui. Un vrai drame. Si tu n'étais pas en mariage.
0: Je n'étais pas présent au mariage.
1: Oui, bien sûr.
0: Donc, j'étais obligé d'annuler. Et je sais ce que ça coûte. Je suis un professionnel.
1: Ouais.
0: Donc, je sais ce que c'est. Donc ça m'a mis tellement mal que franchement ça m'a mis très mal parce que jamais je fais ça quand on et donc Fred le propriétaire donc je vais dans les confidences.
1: Allez.
0: Donc le propriétaire a décidé de reporter au 4 juillet
1: et voilà.
0: Donc les gens qui n'ont pas pu venir le 4 Bah, au moins,
1: le 27, ils viennent le 4.
0: Au
1: alors,
0: moins,
1: ils peuvent venir
0: le 4.
1: Qui était prévu le 27 alors? Qui sera alors, là le 4?
0: Qui sera là le 4? C'est un des plus grands pour moi, hein, c'est un des plus grands percussionnistes au monde, je trouve. Il s'appelle, il s'appelle Orlando Poleo.
1: D'accord.
0: Que beaucoup de gens connaissent aux États-Unis, enfin, en Amérique latine et tout ça. Et c'est un musicien absolument exceptionnel, c'est un percussionniste exceptionnel, qui a son propre groupe. D'accord. Et qui a aussi un genre de carte blanche à la petite halle de la Villette,
1: d'accord,
0: une
1: oui.
0: fois par mois, lui aussi. Mais ouais. ce coup-ci, il sera avec moi.
1: Il sera avec toi.
0: Voilà,
1: d'accord.
0: Des fois, il m'invite, lui, mais ce coup-ci, c'est moi qui l'invite.
1: D'accord, ok. Donc
0: il Orlando Poleo.
1: Orlando Poleo, il sera là avec ses musiciens,
0: non,
1: plus des invités.
0: Il sera là, il sera avec mes
1: avec
0: musiciens.
1: Avec tes musiciens à toi.
0: Enfin, mais ouais, c'est ouais. pas ouais. mes musiciens.
1: Ouais,
0: je vais pas faire ça.
1: Ouais, ouais.
0: Pendant longtemps, ce qui me fatiguait, c'est d'entendre un chanteur dire mes musiciens.
1: Ouais.
0: Je supportais pas ça. On appartient, enfin, tu appartiens pas.
1: Bien
0: donc,
1: sûr.
0: Ce que je veux dire, les musiciens qui sont censés jouer avec moi,
1: ouais.
0: Qui jouent normalement avec moi, c'est eux qui seront là.
1: D'accord. Voilà. Il y a combien de places au Loulout Club?
0: Alors, le Loulout Club, à peu près, c'est une cinquantaine de places.
1: Ouais.
0: En haut, la même chose. Enfin, d'accord. Le restaurant, c'est à peu près la même chose.
1: Okay.
0: Mais franchement, je vous le dis, vraiment, je le dis, j'ai rien à vendre, moi. Hein.
1: Ouais,
0: j'ai absolument
1: j'entends.
0: Mais franchement, c'est un endroit super sympa.
1: Ouais.
0: Franchement, super sympa dans la mesure où, en fait, en haut, donc, on peut manger, on peut boire, on peut descendre en bas. Et le plus...
1: Le petit plus,
0: c'est que c'est entrée non payante.
1: C'est ça, c'est sur consommation.
0: C'est une consommation,
1: ouais, ouais.
0: voilà.
1: C'est-à-dire que pour une bonne bière ou un bon cocktail, on peut passer une
0: pour
1: très bonne,
0: une
1: bonne soirée.
0: Bière,
1: pour écouter
0: on
1: de la
0: peut
1: bonne
0: passer
1: musique.
0: Écouter Mario Canon,
1: ouais.
0: on peut écouter Poléo.
1: Ouais,
0: voilà.
1: Samba aussi.
0: Oui.
1: Oui, Christine.
2: Je voudrais dire que pour ne pas faire de jaloux, il y a d'autres clubs aussi dont on pourrait parler. Par exemple, l'Apostrophe, rue de la Grange-Aubelle.
0: D'accord.
2: Qui est un endroit aussi où il y a de très bons musiciens qui passent.
0: C'est dans l'11e ?
2: Dans le 10e.
0: D'accord.
2: En face de l'hôpital Saint-Louis.
0: Ok.
2: Et c'est un endroit où il y a d'excellents musiciens aussi qui passent et que c'est entrée libre aussi, on peut y manger.
1: Oui, oui, je découvre.
0: D'accord, je ne connaissais pas, vous m'apprenez quelque chose.
2: Tu peux te présenter.
0: Eh ben voilà.
1: Il y a plein, en fait, on se rend compte qu'il y a plein de petits lieux à Paris qui accueillent beaucoup de musiciens.
0: Tant mieux,
1: ça revient,
0: ouais. Parce qu'à un moment, là, franchement,
1: ouais, ouais.
0: Paris, là, c'était une catastrophe.
1: C'est ce que je voulais dire, c'est que j'ai l'impression qu'il y a une espèce de renouveau du club de jazz.
0: Mais tu sais, je pense, comme je te l'ai dit, le jazz, tout ça, pour moi la musique, moi je pense que de toute façon la bonne musique, peu importe que ouais. ça soit du bal musette, du jazz, du rock, du tant que c'est bon,
1: ouais.
0: ça reviendra.
1: Oui, oui, oui.
0: Ça reviendra,
1: ah ouais,
0: ça
1: ah
0: reviendra
1: ouais.
0: parce
1: ouais.
0: que on a coulé, on n'est pas aidé, il faut dire aussi, on n'est pas aidé,
1: ouais.
0: on n'est vraiment pas aidé pour la musique, ce que j'appelle la musique de progrès, les gens de progrès, on n'est pas aidé. Mais ça va revenir, parce que les choses fausses ne durent pas.
1: Tu attends de l'aide de qui? Quand tu dis on n'est pas aidé, tu aimerais que qui t'aide ou vous aide en
0: non,
1: général?
0: Je veux dire, c'est pas que... Moi, j'attends que personne m'aide, mais j'attends juste qu'on nous facilite la tâche. Mmh. Mais pour toutes les musiques, et je dis bien que ça soit la musique électronique, le jazz, mmh. le machin, moi, c'est toutes les musiques. À partir du moment que la personne qui fait ça le fait avec cœur et,
1: ouais.
0: et vraiment sincérité, peu importe,
1: ouais.
0: il faut que ça revienne, c'est tout. Il faut que ça revienne, on en a marre d'être... moi, en fait, je suis un peu révolté, je dois dire. Oui, non, mais je le dis clairement,
1: oui,
0: moi,
1: oui.
0: j'ai pas de... Par cette... en fait, on est dans une espèce de léthargie, on est dans un espèce de truc, tu vois, qui fait que, bon... Non, il faut y aller. Si on aime, il faut y aller.
1: Allons-y, alors on écoute un petit peu de musique. On va écouter Euyad, extrait de ton album précédent, Safar.
0: Yes.

0: Et oui, comme le temps passe. Eh bien, dépêchez-vous de rester jeune.
1: Eyad, extrait de Safar, le dernier album en date de Mokhtar Samba, parce qu'on sait qu'il y en a un qui est en préparation.
2: Exactement.
1: La question que je me suis posée en écoutant cet album, c'est comment on passe, parce que toi tu es percussionniste et batteur, batteur, comment est-ce qu'on passe à la composition quand on est batteur? Comment ça vient? Et comment tu travailles? Et ensuite, la question qui suit, c'est comment tu travailles avec tes amis qui viennent enregistrer avec toi?
2: Absolument. Encore un autre cliché. Je pense qu'à mon avis, à partir du moment que tu es musicien, que tu sois, je sais pas moi, joueur de cornemuse ou n'importe quoi, tu peux ou pas composer et écrire de la musique. En fait, il y a une espèce de truc qui est, une espèce de cliché qui est là parce qu'on est batteur. Mais tu sais. Un batteur par exemple qui a vendu des millions d'albums dans son style et tout, c'est Phil Collins, et c'est un batteur. Donc c'est pas, donc c'est un cliché, cette histoire de c'est pas du tout, je pense pas, je pense que en fait c'est musicien. Quand tu es musicien et que tu entends une mélodie et que tu as envie de produire une belle mélodie, une belle chanson et tout ça, ou même produire de jouer du jazz où c'est ouvert ou peu importe les musiques, je pense que c'est pas une histoire de d'instrument. Ouais. C'est une histoire de son positionnement par rapport à la, enfin comment on entend la musique.
1: Ouais.
2: Voilà. Moi, quand j'entends la musique, en fait, moi, le dernier truc que j'écoute, c'est la batterie.
1: T'écoutes quoi en premier? La mélodie?
2: La mélodie.
1: Ouais.
2: C'est numéro un.
1: C'est ça qui te vient?
2: C'est ça. J'écoute pas la batterie.
1: D'accord.
2: J'écoute pas. Moi, ce que j'écoute, c'est la mélodie.
1: D'accord.
2: Et
1: mais toi, quand tu composes, c'est une des airs, c'est une mélodie qui te
2: c'est
1: vient?
2: C'est très simple. C'est par exemple cette mélodie, ce qu'on vient d'entendre. Ouais. Voilà, je chantais, je marche dans la rue, ou je sais pas, et je commence à chanter. Je commence à chanter la mélodie. Et donc après, il y a un processus, c'est que bon, je viens du Sénégal et du Maroc et tout, et donc on a une tradition rythmique très très forte.
1: Ouais.
2: Et donc tout de suite après, j'essaye de trouver l'environnement rythmique qui va coller avec la mélodie.
1: Ouais.
2: Ainsi de suite, après les harmonies, ainsi de suite.
1: Étape par étape, step by step.
2: Step by step,
1: c'est
2: voilà,
1: ça.
2: C'est ça. Voilà, voilà.
1: Et une fois que tu as toute cette architecture dans ta tête, comment tu la transmets à tes camarades qui viennent enregistrer?
2: Alors, d'abord, avant de la transmettre à mes camarades, moi je m'entoure de... Souvent, je me trouve des harmonies très, enfin, très basiques et tout. Et en fait, après, je fais appel à des gens qui sont des pontes de ça.
1: Ouais.
2: Pour mon premier disque, par exemple, j'avais appelé la fille de Serge Reggiani, qui s'appelle Célia Reggiani, qui est une musicienne exceptionnelle. Et qui m'a beaucoup aidé à arranger harmoniquement certaines choses. Et puis à chaque fois, bon, j'ai aucun problème avec ça. C'est-à-dire que je connais... je pense qu'à mon avis, quand quelqu'un est bon dans quelque chose, faut pas hésiter. C'est pas moi, mon morceau, mon truc. Non, si quand tu as un super arrangeur qui est là, qui peut t'amener, ou pas, hein, parce qu'il y a aussi, il y en a, c'est plus des dérangeurs que des arrangeurs.
1: J'aime beaucoup.
2: Donc voilà.
1: Dérangeurs.
2: Voilà. Et en fait, donc ça, c'est Et après, bien évidemment, moi j'ai eu la chance de jouer franchement avec des musiciens exceptionnels ici en France et ailleurs. Et franchement, c'est une chance d'avoir la possibilité d'appeler, je sais pas moi, Michel Alibeau, machin, enfin plein de gens différents. Voilà, et c'est franchement, j'en suis très reconnaissant.
1: Et en plus de ça, quand on regarde la liste des musiciens qui participent à ton album, c'est tu te dis pas, je vais faire 12 titres avec le même bassiste, le même guitariste, le même pianiste. Quand j'ai regardé, il y a peut-être 4 ou 5 personnes qui ont joué du piano sur Safa, il y a des chanteurs, il y a des batteurs, il y a plein de gens. En fonction des titres, tu proposes telle chanson à tel musicien, parce que tu sais que ça lui correspondra mieux qu'à tel autre.
2: C'est pour ça que je finirai ma vie pauvre.
1: Quand on sait le prix que coûte un album à produire.
2: Moi, en fait, je suis l'exemple même de produire un album à perte.
1: Ouais.
2: Parce que j'appelle j'appelle, je ne sais pas, dans Dounia, par exemple, il y avait 80 musiciens.
1: Ouais.
2: Et en fait, au départ, je pensais pas qu'on est, je pensais qu'on était 7, 8 ouais. dans ma tête. Mais en fait, quand la personne qui a fait la pochette et tout, il y a tous les noms, il m'a dit, tu sais combien il y a de personnes là?
1: Ouais.
2: 80. Là, je suis tombé des nues. J'ai dit, c'est pas possible. Mais bon, tu sais, c'est se faire plaisir et en même temps, avoir la chance d'avoir des gens, par exemple, qui ont joué dans mes albums, dans Dounia, dans... Franchement, c'est... Je remercie le ciel pour ça. Je veux dire, c'est une bénédiction, ouais, tu vois, c'est ouais. d'avoir la chance. Et c'est des gens, en fait, que tu les appelles. Et comme j'ai travaillé avec eux, en fait, c'est allô. Et en fait, tu dis, bon, voilà, je vais faire mon album. Et en fait, il y a deux phrases qui sortent toujours. Ouais, c'est quand et c'est où.
1: C'est ça.
2: Terminé.
1: Jamais personne te dit c'est combien et ça c'est bien.
2: Il y en a.
1: Il y en a.
2: Il y en a. Mais ceux-là, je les terre. Parce qu'ils m'ont ruiné ceux-là.
1: C'est ça. Donc là, tu es en processus de création de l'album suivant.
2: Exactement. Donc en fait, j'en suis à mon quatrième album. Et en fait, là, avec celui-là, ça fera le cinquième.
1: Ouais.
2: Et donc en fait, à chaque fois, je cille entre le. Ce qu'on appelle, entre guillemets, je déteste ce mot, la world music, chant, machin, je dirais global music et tout ça.
3: Voilà. Musique ethnique.
2: Ouais, musique ethnique, ou voilà. Et le jazz.
1: Ouais.
2: Et le jazz, en fait, bon, la particularité du jazz pour moi, c'est que, bon, moi d'abord, je viens pas du jazz à la base. Moi, le jazz, ça me faisait chier, moi.
1: Ah oui, carrément.
2: Ah oui, j'écoutais ça, j'écoutais les accords tordus et tout, je me disais, putain, mais c'est du free jazz, ça.
1: C'est ça.
2: Et en fait, c'est grâce à certaines personnes qui m'ont dit « Hey, il n'y a pas plus structuré que le jazz. » C'est comme la musique classique.
1: Ouais.
2: Il n'y a pas plus structuré. Et donc, quand tu écoutes Monk, c'est pas du tout free.
1: Ouais.
2: C'est Monk ou des gens comme ça, c'est absolument incroyable.
1: Ouais.
2: Et donc, le seul problème que j'avais avec ça, c'est que faire un album... pour sonner comme des albums de Miles ou de Coltrane avec des batteurs, des contrebassistes comme Elvin Jones, patati patata. Je me voyais pas moi rejouer tingi ding. Ce que j'entends moi en fait dans la musique, c'est que quand quelque chose elle est bonne, je dis c'est comme ce jeu qu'il y avait sur Antenne 2, pas mieux. Tu fais des chiffres.
1: Pas mieux. Ouais, ouais.
2: Donc, je me vois pas aller faire ça parce que c'est tellement beau ce que j'écoute avec Philly Joe, avec machin et tout ça. Donc moi, ce que j'ai décidé de faire, c'est de me réapproprier les standards. Ça veut dire de les ramener en Afrique, à la source,
1: en fait.
2: De les ramener à la source et de proposer une des formules, des séquences rythmiques qui nous appartiennent, comme les rythmes d'Afrique de l'Ouest, de Guinée, du Sénégal, de tout ça. Et donc, je prends un thème, par exemple, de Monk ou je sais pas, et puis je fabrique mon histoire.
1: D'accord.
2: Et là, c'est vraiment travaillé.
1: Okay.
2: Là, c'est parce que c'est très, très difficile de... Parce que ce sont deux mondes qui sont similaires et en même temps complètement différents.
1: Ouais.
2: Après, il faut trouver là...
1: Mais tu vas trouver. J'ai lu dans ta bio que en fait, toi, t'as été inspiré par la batterie, par John Bonham de Led Zeppelin.
2: Ah oui. Ouais. C'est ce que je te dis, ça, c'est ma première école.
1: Bah oui, mais comme tu l'as pas dit aux auditeurs, ils savent pas que c'est Led Zeppelin qui t'a
2: inspiré. Ah oui, voilà.
1: Inspiré,
2: donc moi, la musique à la base, moi, Led Zeppelin, c'était un groupe j'ai écouté du matin au soir.
1: Ouais.
2: Et c'est ça, en fait, mon background.
1: Okay.
2: Mais en fait, ce que je veux dire, et ça, je le dis, c'est un message, parce que bon, j'ai un fils qui est musicien aussi,
1: Reda
2: Samba. Ouais. Super musicien. Et je dis pas ça parce que c'est mon fils, parce que c'est pas le genre de la maison.
1: Mais non.
2: Mais je dis ça parce que c'est un très très grand batteur.
1: Bien sûr.
2: Et en fait, je l'ai toujours essayé de lui dire que il n'y a pas de. En fait, tu peux venir d'un. Moi, par exemple, je viens du rock, de ce qu'on appelait la musique progressive anglaise, King Crimson, machin, Genesis et tout ça. Je viens de ça, c'est ça que j'ai écouté quand j'étais au lycée et tout ça. Mais en fait, après, il faut essayer de cultiver ses oreilles. Parce que la musique classique, par exemple, qu'on le veuille ou non, pour moi, c'est la plus grande école pour comprendre, enfin, je veux dire, pour le, pour le, c'est personnel, hein, ce que je, ça n'engage que moi, hein, ce que je dis. Hein. Il y en a d'autres, il va te dire qu'est-ce que tu racontes, toi.
1: Bien sûr.
2: Mais pour moi, en tout cas, la musique classique et le jazz sont des musiques qui te permettent, si tu veux, quelque part. Parce que c'est tellement à l'infini que ça te permet, en tant que musicien, de travailler. Parce que, tu vois, quand tu écoutes Bach, tu écoutes Debussy, machin, tu écoutes en jazz, tu écoutes Miles, tu écoutes... Mon Dieu, quand t'es musicien, bah écoute, t'en as pour... moi, tu sais, il y a des gens, on dit Bac plus 5, plus 6. En musique, c'est Bac plus plusieurs vies.
3: C'est ça. Bac moins 5 aussi.
2: Ouais, ça aussi.

0: Caraïbes Remember de Mokhtar Samba sur l'album Safar, et on a le grand plaisir dans ce titre d'entendre du steel drum, instrument tout à fait original et tellement agréable qui nous vient de Trinidad et Tobago.
1: Laurent Lalsingé.
0: Lalsingé qui joue de cet instrument, un instrument qui est né de la transformation de barils de pétrole, sur lesquels les gars ont coupé les barils en deux et les ont forgés, les accordés au marteau pour donner ce son exceptionnel. C'est quelque chose que tu recherches aussi, d'avoir des originalités dans les morceaux que tu proposes, d'avoir des.
1: Oui, absolument. Parce que la couleur du pan de ce qu'on appelle, comment tu as dit,
0: steel drum, voilà, ou pan,
1: voilà, bref, steel drum, ok. Steel drum, ouais. Et en fait, la particularité, c'est que c'est un son unique.
0: Ouais.
1: Unique, il n'y a pas de son, il n'y a pas de truc comme ça. Et puis quand tu sais d'où ça vient,
0: ouais.
1: Ça vient de barils de pétrole.
0: Ouais.
1: Et puis la lutte aussi, parce que c'est une lutte, c'est toute l'histoire esclavagiste et tout ce qu'on voudra. Voilà, donc c'est une lutte, fait c'est une manière de résister.
0: Ouais, tout à fait.
1: Donc pour moi, c'est très important.
0: Donc dans tes morceaux, on entend du steel drum, on entend de la kora, on entend de kalimba, on entend tous ces instruments qu'on n'a pas forcément l'habitude d'entendre.
1: Oui.
0: C'est une richesse.
1: Moi, je pense que, enfin, j'ai rien inventé, hein, mais ça existait déjà. Mais ce que je veux dire par là, c'est que, le fait d'avoir une kora, bon, déjà, la plupart des gens, bon, il y a beaucoup de gens, en fait, quand ils écoutent ça, quand ils sont pas musiciens et tout ça, bon, ils croient que c'est un guitariste ou un truc comme ça. Mais en fait, ce qui est bien, c'est de leur faire découvrir ça. Et quand ils découvrent que c'est un autre instrument, bah, en général, bon, ils s'y intéressent et ils commencent à aller chercher, à piocher et
0: tout ça.
1: Ça qui est intéressant.
0: Ouais.
1: Pareil pour ce qu'on appelle le tama, le talking drums, ce qu'on appelle en anglais, mais c'est le tama chez nous, au Sénégal. C'est ce que joue cette percussion qui se joue avec la contorsion du bras là, en fait plus que tu serres et plus que la peau tu la tends et plus tu relâches, plus tu la détends,
0: donc tu vas dans
1: c'est ce qu'on appelle, en fait, ça c'est l'arbre à palabra, parce qu'en fait c'est comme quelqu'un qui parle, en fait. Le tama, c'est comme quelqu'un qui parle.
0: J'ai lu que sur RFI ils ont dit c'est Safar est une célébration des richesses internationales.
1: D'accord. Je sais pas. C'est ce que je voudrais. J'ai pas bien compris. Safar est
0: une célébration des richesses internationales.
1: Oui, enfin,
0: tu arrives à réunir sur cet album ce qu'il y a de bon partout dans le monde.
1: Oui, dans ce sens, en fait, ça serait un peu présomptueux de ma part de réunir tout ce qui est bon, mais en fait, j'ai cette démarche de réunir. Bah, les choses que je trouve bien, au moins ça déjà, c'est pas mal. Parce que le monde, mon vieux, c'est ouf, c'est toute une histoire.
0: Ouais.
1: Et c'est surtout, moi je suis, et ça je tiens à le dire vraiment, je suis vraiment l'exemple de mélange. Ma mère, elle est berbère, marocaine.
0: Marocaine, ouais.
1: Mon père était du Sénégal.
0: Ouais.
1: J'ai vécu, ça fait plus de 45 ans que je vis en France. Je suis français aussi et fier de l'être. Il n'y a pas de problème là-dessus parce que la France m'a aussi apporté beaucoup de choses que peut-être je n'aurais pas, là-bas. Et je le dis sans aucune flagornerie, je le dis parce que les gens qui me connaissent, ils sachent en général que ce que je dis, je le pense.
0: En
1: fait, quand je dis que, bon, voilà, quand je parle de... Parce qu'en fait, en ce moment, les gens... il y a certains discours où on essaye de nous diviser. On essaye de nous ostraciser, de faire en sorte que lui, il est brun, lui, il est machin, lui, je sais pas quoi, de nous monter les uns contre les autres. Ben moi, nous, on a la chance, en tant que musiciens, d'avoir une arme infaillible. C'est infaillible. Tu peux pas lutter contre ça, la musique. Et un instrument... Bah, tu peux être jaune, bleu, je sais pas quoi. Ce qui est important, c'est ce que tu joues, c'est pas ce que tu es.
0: Et puis une fois que tu as mis toutes ces différences sur la scène et que vous jouez tous dans le même sens, bah, ça donne des résultats.
1: C'est pour ça que je dis que. Et là, je parle d'une manière globale en ce qui concerne l'art en général, que ce soit la musique, la peinture, l'écriture. C'est la meilleure arme contre tous ces gens qui veulent exclure, cette espèce de... En plus, c'est cette ignorance, parce qu'en fait, c'est l'ignorance qui amène à penser comme ça. Parce qu'une fois que tu connais, par exemple, moi, je sais pas, j'ai eu la chance de pas mal voyager, tu vas dans des pays, tu vas en Indonésie, tu vois un truc et tu rencontres les gens, mais c'est pas du tout ce qu'on te raconte. Mmh. En fait, ces gens, ils sont comme toi, comme moi, ils sont comme tout le monde. Et puis, en fait, c'est à ça qu'on doit aspirer. C'est un mélange. C'est pas des gens qui passent à longueur de journée leur temps à nous diviser, à raconter des saloperies, qu'il y a trop de blancs, trop de noirs, plutôt. C'est un euphémisme que je dis. Enfin, non, c'est un... Un lapsus, exactement. Voilà. Et la musique, je pense, à mon avis, c'est une arme, c'est une arme infaillible contre ça. Parce que la musique permet, si tu veux, quelque part, d'oublier toutes ces différences, en fait.
0: Une arme d'instruction massive.
1: Bien joué. J'adore, exactement. Oui.
2: Il n'y a pas de mots, justement.
1: Voilà.
2: C'est un langage universel.
1: Voilà.
2: Les gens peuvent se rencontrer.
1: Exactement. Les gens peuvent parler. Et moi, j'en ai marre, franchement, et spécialement en France en ce moment, de cette espèce de discours réducteur, complètement réducteur. Et je ne fais pas de politique, hein, d'accord ? Moi, c'est pas mon.
2: C'est de la politique.
1: Quand tu es musicien, forcément, tu fais de la politique. Que tu le veuilles ou non. Moi, je le dis, je le dis comme ça. Quand tu es musicien, forcément, tu fais de la politique. Mais la politique, pour moi, il y a la bonne politique et il y a la mauvaise politique. Moi, je pense que les musiciens, ils font la bonne politique. Mmh. Voilà.
0: Ouais. On fait une petite pause pour se détendre un peu. Et on écoute les Honnête Brothers.
1: Ah, yes.

0: Les Honnête Brothers, c'est tout nouveau, c'est une recommandation de Mokhtar Samba. Ça s'appelle Rosé Piscine. Bah, c'est parfait pour une journée aujourd'hui, voilà, quand il fait un petit peu chaud, un rosé piscine, c'est plutôt pas mal. Pourquoi les Honnête Brothers?
1: Pourquoi? Parce que d'abord, ce sont comme mes neveux.
0: Okay.
1: Le batteur Davy, s'appelle Davy, et son frère Anthony. Et le batteur, en fait, était. Moi, je l'ai connu, il avait 12 ans. Je lui ai donné des cours. Enfin, okay. Voilà, je lui ai donné du cours, donc je le connais depuis l'âge de 12 ans. Et puis, c'est tellement beau de revoir que maintenant, c'est devenu une superstar de la batterie. Mm-hmm. Donc, c'est super gratifiant. C'est même pas gratifiant. C'est pas une histoire de gloriole. C'est juste, tout simplement, c'est beau de voir que quelqu'un que t'as connu à 12 ans. Il devient une superstar de la batterie, donc voilà. Et tous les deux, ils ont monté ce truc. Ouais. Ce sont deux frères.
0: Ouais, ouais.
1: Ça s'appelle Davy, les frères Honnête,
0: ouais, ouais.
1: Honnête Brothers, si tu veux en anglais.
0: Ouais, ouais.
1: Mais on est en France, donc les frères Honnête. Et donc voilà, j'étais content de.
0: Eh ben merci beaucoup pour cette recommandation. Avant que tu t'en ailles, parce que tu as. À faire. On rappelle que les cartes blanches de Mokhtar Samba, c'est donc au Louloute Club.
1: Louloute Club.
0: Et ça n'est pas le 27 juin, ça sera donc le 4 juillet.
1: Exactement.
0: Avec.
1: Alors là, invité, en super guest, ça sera Orlando Poleo,
0: Orlando
1: percussionniste vénézuélien.
0: Voilà, c'est donc le 4 juillet, et puis le 17 octobre aussi, tu seras en concert à Paris, au festival,
1: oui.
0: Le Jazz à Paris, tout
1: absolument,
0: simplement.
1: Jazz à Paris, absolument, voilà, le 17 octobre.
0: On aura l'occasion de le rappeler d'ici là. Merci beaucoup d'être venu nous voir.
1: Merci à vous, c'est un plaisir de venir chez vous, c'est
0: tu
1: un plaisir.
0: Quand
1: merci.
0: Tu veux, merci beaucoup. Il empoigne la langue basque comme un judoka pose ses mains sur le kimono de son adversaire avec détermination. Combattant acharné, défenseur de cet idiome, Euskara, je ne sais pas si je prononce bien,
1: voilà.
0: Qu'il découvrit seulement à l'âge de 18 ans, Peyo Serbiel est un guerrier au service de l'identité de son pays. Pays, sens pays basque, bien entendu. Le natif de la Soule a trouvé son âme en chantant non pas dans la langue qu'il a étudiée, mais dans celle de ses ancêtres, ceux qui, au-delà du temps, lui ont donné la force de parcourir le globe en disant « Langue basque va de par le monde ». Est-ce que c'est un sport de combat pour toi, ton activité artistique, monter sur scène? Est-ce qu'il y a quelque chose à défendre quand tu montes sur scène?
2: C'est pas à défendre. Moi, je suis pas sur le... Je veux dire, le monde... J'ai beaucoup aimé ce que disait Mokhtar dans sa façon de parler de la musique. Parce que la musique, c'est un sens de partage. Moi, je suis pas dans la défense ni dans l'attaque. Je veux dire, nous faisons une proposition. On a eu un poète en 1545, c'est le début de l'imprimerie, et qui disait « Langue basque, va dehors, va sur la place, va de par le monde ». Et il y a un livre qui se trouve à la Bibliothèque nationale, les Basques, au Pays Basque, ont demandé à ce qu'ils soient répatriés à Bayonne. Moi, je souhaite qu'ils soient rapatriés à Bayonne, mais il faut qu'il y ait d'autres copies de par le monde.
0: Mm-hmm.
2: Il faut essaimer ce qu'il racontait tout à l'heure, Mokhtar. Moi, je suis pas dans une... Alors, j'ai appris la langue basque parce que moi, je suis dans les 30 Glorieuses et que mes parents, on leur a fait comprendre que la langue basque... Vous savez, en Bretagne, on disait défense de cracher par terre et de parler breton.
0: Mm-hmm.
2: Nous, au Pays Basque, on est partagé entre avec une frontière qui est la frontière de la honte. On a 2 700 000 habitants. On a été pendant 40 ans sous le joug franquiste jusqu'en 1975. J'étais à l'armée, Franco est mort, donc on a sauté de joie, bien évidemment. Et puis après, il y a eu Carrero qui a passé l'arme à gauche parce qu'il y a eu un attentat. Et j'ai envie de dire que c'est pas mal parce que ce type-là, il nous prévoyait un avenir aussi pas très intéressant. Bon, en fait, moi, je cautionne pas la violence, bien évidemment. Mais donc, et nous, on est 300 000 habitants. Et donc, en Pays Basque Sud, en fait, ils ont utilisé la violence. Les écoles en langue basque, elles étaient interdites. Moi, j'ai été à les manifestations de la journée du Pays Basque, et où tu avais des chevaux qui fonçaient contre les gens. Et nous, on sortait du poivre pour que les chevaux s'en aillent, quoi, tu vois, etc. Enfin, on est dans des trucs comme ça. En fait, quand je dis on est chez nous, c'est on est chez nous d'une certaine manière, mais c'est un territoire qu'on habite. Comme toi, tu es marocain, sénégalais, tu le partages, mais en même temps, si on vient chez toi, si on t'écrase, tu vas pas te laisser faire.
1: Non.
2: Donc, la joie, c'est de se dire oui je suis de là, mais en même temps l'histoire du monde c'est la multiplicité, c'est il y a rien de plus inintéressant que de tous parler l'espéranto.
0: Oui, tu vois, mais tu dis que t'es pas dans un combat, mais malgré tout quand tu montes sur scène en ayant grandi jusqu'à 18 ans avec la langue française mais en ne chantant que en basque, il y a quand même une forme de combat en disant ma langue c'est aussi celle-ci.
2: Oui, quand je parle de combat, je parle de combat, je veux dire, c'est un combat, je veux dire, à un moment donné, quand tu es tellement convaincu, on va pas te faire changer. Moi, tu sais, j'ai fait de la prison pour avoir hébergé des réfugiés politiques basques. J'ai refusé de participer au procès. Et à la fin, j'ai dit à monsieur, j'ai lu un texte sous la forme, j'ai dit, vous savez, en 1945, il y avait 51 pays, il y en a 200 aujourd'hui, c'est nous qui sommes dans le sens de l'histoire. Mmh. Les Basques, les Bretons, ça. Et puis après, je me casse parce que je voulais pas participer au truc. Donc, en fait, j'adore ce que tu dis, Mokhtar, parce que on est dans une démarche où t'es rempli de ce que tu fais. Moi, j'ai rien à dire, je suis le meilleur ou pas le meilleur, j'en sais rien. Moi, l'intérêt de la journée, c'est de me coucher moins bête ce soir, donc c'est d'apprendre. Absolument. Et donc, quand tu apprends, oui, bien sûr qu'il faut se battre. Il faut se battre pour que ces espaces-là soient respectés. Parce qu'il y a des gens qui ont l'impression que, de ex nihilo, ils vont faire des choses comme ça, et en même temps, les propositions en musique, il y a beaucoup de choses que j'entends sur des grosses radios, ça ne m'intéresse plus, quoi, en fait, voilà. Donc il s'agit de partager le monde, de partager la connaissance, mais humblement. Mais c'est-à-dire que nous avons tous à apprendre, et que l'intelligence partagée, c'est la meilleure dynamique.
3: Ouais. En fait, voilà. Toi, donc, le basque, tu t'y mets à l'âge de 18 ans.
2: Alors moi, j'ai appris la langue basque, alors simplement pour te donner une idée, c'est que toutes les langues qui nous entourent sont des langues romanes. Des langues qui viennent du latin, donc on a le français, l'italien, l'espagnol, le portugais, le catalan,
4: le roumain.
2: Oui, le roumain. Donc ça en fait beaucoup, et ça fait des millions, des milliards de gens. Mmh. Donc toutes ces langues disent « je vois la montagne ». Et le basque, lui, dit « montagne, la, vois, je ». Ça veut dire que, si tu veux, c'est une conception du monde totalement différente. C'est-à-dire que au Pays Basque, dans les langues romanes, en fait, c'est le sujet qui est le moteur de l'action, le moteur de l'histoire. Ouais. Nous, avant nous, il y a eu des gens, il y a eu des animaux, il y a eu peut-être des guerres, il y a peut-être des mots. Et en même temps, le verbe traduit la temporalité, et le sujet, ou le prétendu sujet, lui vient à la fin. Mm-hmm. Comme si c'était une reconnaissance implicite de la préexistence du monde, en fait. Ouais. Le monde a existé avant toi. Mm-hmm. Donc tu viens, voilà.
3: Oui, mais pourquoi tu as décidé à 18 ans de t'intéresser à cette langue alors que toi tu avais fait des études, je crois, de français, c'est ça ? Tu n'avais pas fait des études de français ?
2: Après, mais il s'est trouvé que autour de moi, je suis venu à la langue basque par une chanson, en fait.
3: D'accord.
2: Par une chanson que j'ai entendu, j'avais, je sais pas, 13-14 ans, et c'est ça qui m'a amené, en fait, à la langue, à comprendre. Et j'avais des collègues, qui étaient à l'école avec moi, d'autres élèves, qui étaient basques, et je m'intéressais à ce qu'ils disaient dans ces chansons-là pour arriver, finalement, de manière à rentrer dedans, même si j'avais pas la gnose, quoi, la connaissance. Ouais. Et donc, après, à 18 ans, j'ai fait un stage donc je militais, en fait, dans deux groupes. Il y en avait un qui était un groupe, une sorte de militance pro-basque, en fait, mais c'était pas un mouvement politique, c'est un mouvement culturel, et nous, on travaillait, on créait des clubs Pays-Bas dans les écoles, les universités, tout ça, et on a créé les premiers stages de langue basque, qui étaient des stages intensifs. Donc j'ai participé, premier stage, dans moi, c'était 6 heures par jour, plus le soir des conférences où je comprenais rien, mais il fallait y aller. Enfin, ça s'appelle de l'immersion. C'est comme si tu vas apprendre l'espagnol, si tu vas par exemple à Caracas, où je suis allé plusieurs fois, et tu dis ahorita, etc., tu dis bah ahora, enfin, etc. Donc tu apprends, il faut lire García Márquez et tous ces gens.
3: Ouais.
2: Donc voilà, moi je suis pour cette relation. Et la langue basque est donc très très importante.
3: Ouais. C'est un peu. Toutes ces langues font passer à la tour de Babel. Donc on va écouter un morceau d'un de tes albums qui s'appelle tout simplement Babel.

0: Et oui, comme le temps passe.
1: Babel.
0: Eh bien, dépêchez-vous de rester jeune.
1: Babel, extrait de l'album Nice. Comment on prononce ?
2: Nice. C'était en fait, je voulais faire une trilogie qui s'appelle Je suis, tu es, nous sommes. C'est, ouais. C'est l'histoire, une histoire d'amour. Et c'est une histoire de la composition du monde aussi.
1: Ouais.
2: Donc là, pour le moment, j'en ai écrit deux. Je prends du temps.
1: Oui, parce qu'en fait, ton premier album, il date de 89, si j'ai bien vu.
2: Oui.
1: Et tu as sorti finalement peu d'albums, alors que tu travailles beaucoup, tu es beaucoup sur les routes, beaucoup en concert. Et tu...
2: Sept, on en a sorti. Mais sept. Bon, en fait, moi, je suis. J'ai je suis un contemplatif. Et je crois que pour écrire de la musique, il faut. Il faut se trouver des moments, il faut s'arrêter en fait.
1: Ouais.
2: Parce que nous, c'est pas simplement que les concerts, mais on travaille sur d'autres projets.
1: Oui.
2: Parce qu'on a un vrai projet en Pays Basque, c'est que
1: on
2: les
1: en
2: artistes.
1: Parlera après, ouais.
2: Il y en a 9,5 sur 10 qui sont de statut amateur.
1: Ouais.
2: Et donc, moi, l'idée par rapport au disque, c'est qu'il faut qu'il y ait quelque chose à raconter.
1: Mm-hmm.
2: Tu vois, dans chaque album, il y a un texte qui est un texte soit érotique, soit. Comment c'est. Qui ira presque vers de la pornographie des fois ou un truc qui est un texte amoureux comme ça. Donc il faut qu'il y ait c'est un clin d'œil si tu veux à toute l'idée que pendant très longtemps tout ce qu'on a appris il fallait apprendre l'amour, c'était la base essentielle dans toute la littérature. Donc tu as des textes qui il y a un texte d'hommage à Bacchus, il y a un autre texte ça pourrait être les 11 000 verges d'Apollinaire, et etc. Et puis il y a un autre texte dans celui-là il y a un tango qui s'appelle Tango des sourires.
1: Uh-huh.
2: Et c'est un homme et une femme et Nadine Rossello qui chante dans cette partie-là, elle joue mais de façon magnifique le côté sensuel dans le genre oui tu veux etc. Non, enfin c'est vraiment un jeu de rôle quoi, on pourrait enfin ça pourrait être le dernier tango à Paris.
1: Uh-huh.
2: et j'aime ces une façon de se dire oui ça c'est la vie mais il n'y a pas que ça quoi. Voilà.
1: Parce que alors là pour le coup c'est vraiment dommage parce que tu nous donnes très envie de comprendre les textes et qu'ils soient en basque ça nous échappe. Donc c'est dommage et c'est bien de nous les expliquer parce que voilà on va écouter même si on comprend pas tout voire même rien du tout soyons honnêtes on aura une idée un peu plus précise de ce que tu veux transmettre.
2: Oui, mais en fait, moi, je crois que il se trouve que dans des concerts, je ne fais jamais de traduction.
1: Mm-hmm.
2: Enfin, moi, j'ai écrit de la musique pour une dame qui s'appelle Itchalo Bordin, une poétesse magnifique, qui a fait un doctorat en géographie et qui a travaillé à la poste pendant toute sa vie. Donc, c'était une sorte de kafkaïenne basque qui était entre Paris, etc. Puis ça lui permettait d'écrire un jour. Donc elle était fan de Nietzsche, de Baudelaire. Et je me souviens, j'ai dû relire du Baudelaire, tu vois, pour arriver à trouver le langage, le champ lexical, et puis de me dire comment je vais rentrer dans ce texte-là, texte magnifique. Et donc il fallait que je retrouve. Alors après, il y a le texte original. Je tente une première adaptation. Et après,

0: Il raconte, c'est pas lui qui a écrit le texte, mais c'est lui qui a fait la musique, en fait. C'est l'histoire d'un arbre qui va de toute façon donner d'autres nouvelles branches, etc., etc. Prométhée étant celui qui a enlevé le feu de l'aréopage des autres dieux qui ne voulaient pas le partager. C'est un partage de l'intelligence. Et donc, ce texte-là, il dit de manière symbolique, il ne dit pas « prenez les armes pour libérer le territoire ». Il t'invite à comprendre. Et ce texte-là, il est écouté, il sera écouté pendant des siècles et des siècles. Parce que la poésie, tu peux lire un livre, la deuxième fois que tu le lis, tu comprends encore autre chose, la troisième fois encore autre chose. Et donc, allons vers cette humilité vis-à-vis de l'œuvre, quelle qu'elle soit. Alors, Babel, je l'ai écrite en prison, en fait.
1: Ouais.
0: Je l'ai écrite en prison et je l'ai écrite avec un monsieur qui, lui, qui était basque aussi, qui avait fait 6 ans de prison, parti au Mexique. Là, ça faisait 2 ans qu'il était à Angoulême. Et j'ai dit, je voulais écrire une histoire sur la beauté des langues. Et le mythe de Babel, on sait, c'est l'espèce humaine qui veut aller conquérir le ciel. Bon, on peut l'interpréter de différentes manières. Et Dieu, dans un accès de colère, leur donne une multiplicité de langues. Quelle tristesse ça aurait été de parler que l'espéranto, tu vois, ce que je disais tout à l'heure. Ouais. En fait, moi, je suis ravi d'entendre... donc là, il y a effectivement du basque, il y a de l'espagnol, à un moment donné, il y a une phrase de serbo-croate, il y a de l'allemand, comme ça, c'est un clin d'œil, je suis ni l'un ni l'autre, mais
1: ouais.
0: Je suis tout à la fois,
1: ouais.
0: et humblement.
1: Ouais. Tu dis, c'est pas tant ce qu'on dit que ce qui est suggéré, en fait.
0: Mais je crois que c'est la force, l'intérêt d'un texte de... de Baudelaire, ou même dans les 11 000 verges, qui est un texte que j'ai fait lire à des dames, pour qu'elles... Non, mais c'est un côté un peu provocation.
1: Un petit peu.
0: Un peu provocation. C'est de se dire, voilà ce que nous sommes. Et je ne dis pas, voilà ce que tu es, c'est voilà ce que nous sommes. Parce que ce texte-là, on dit la pornographie inventée, non, rien du tout. Enfin, le Marquis de Sade, ça existait avant, ça fait partie de ce que nous sommes. Est-ce que c'est une tendance que j'ai? Non, pas forcément. Je veux dire, c'est dans la pensée, quelque chose qui existe, et quelque chose que certains partagent. Et j'ai pas de jugement à porter sur des choses qui pourraient être donc dans le message ou dans ce qui est suggéré. L'important, c'est à toi de te déterminer dans ce que tu lis jusqu'où tu as envie d'aller. Il faut que ce soit toujours sans violence à la fin, sans emprise, sans etc. etc. Moi, je reste
1: dans le respect d'autrui.
0: Je suis pour l'échange d'idées en fait. Il faut que les idées, et là où on perd aujourd'hui. Dans la production d'idées, c'est qu'il y a une pauvreté dans ce qui est annoncé par la majorité des gens. Enfin, c'est des successions de lieux communs, d'éléments de langage qui n'ont strictement aucun intérêt. Enfin, je veux dire, la production d'idées, c'est ce qui nous élève, en fait. On peut ne pas être d'accord, mais c'est ce qui nous élève. Qu'est-ce qu'il a voulu dire, là? Tout à l'heure, il a parlé d'arrangeur et de dérangeur en parlant de musique.
1: Ouais.
0: C'est magnifique, une espèce de jeu de mots comme ça. Mais il y a plein de choses comme ça qui nous font rire. Voilà.
1: Un des axes de développement de la structure que tu as montée, sans doute avec des camarades au Pays Basque, c'est aussi de mettre en lumière des jeunes artistes.
0: Oui.
1: J'ai découvert sur ton site un garçon qui s'appelle Tony Putadio,
0: oui.
1: Qui est exceptionnel, on va l'entendre dans quelques instants. Ça fait partie justement de ta démarche de partage de connaissances, partage de réseau, de mettre en valeur ces talents qui ont du mal à éclore.
0: Alors il y a deux choses, c'est que nous on pêche en fait, quand je parlais tout à l'heure de la structure syntaxique de la langue, montagne et la voix jeu, c'est que nous on a des démarches collectives qui sont très importantes. Et la culture, c'est le bas blesse, c'est qu'il n'y a pas de dimension, il y a une dimension amateur. Alors moi j'ai rien contre les amateurs, j'aime ce que je fais, mais à un moment donné si je veux aller plus loin, si je veux pas que ce soit seulement un hobby, j'ai envie de travailler, donc ça suppose d'être humble vis-à-vis de la tâche et de trouver des moyens qui permettent à ces jeunes-là de vivre dignement. Donc on s'est posé la question, alors moi je suis parti pendant 30 ans, j'étais chez Universal et Sony, etc. Donc je suis passé de petit label basque à des
1: grosses maisons parisiennes.
0: Oui, j'ai été avec Robert Bialek qui était mon manager qui s'occupait de
1: Balavoine.
0: Balavoine, de Fugain, tout ça. Puis après, Catherine Lesage qui s'est occupée de Pink Martini aussi. Donc j'ai appris. Enfin, je dis appris et j'ai appris beaucoup de choses. Et en même temps, je me dis, mais comment peut-on, nous, laisser des jeunes, majoritairement, qui auraient envie de faire de la musique dans une sorte d'indigence comme ça, qui est une indigence qui appauvrit le territoire, en fait. Parce qu'un pays qui n'a pas d'artiste qui a envie envie d'aller plus loin. C'est un pays qui se contente de choses, voilà, c'est des choses qui sont redondantes, qui se répètent à foison, et qui sont, alors, moi, on dit que j'ai un peu de dédain. Non, j'ai pas de dédain. Les musiciens, ils sont pas basques, en fait. Je travaille avec Patrick Bébé, je sais pas si vous connaissez, et donc, et d'autres gens, et j'ai envie de, et ces gens-là m'élèvent, en fait, parce qu'ils me permettent, ils ont des connaissances musicales.

0: médicale encyclopédique, mais pas chiante, tu vois ce que je veux dire. Donc on est dans cette démarche. Et moi, je dis, quand je suis revenu, je me suis dit, mais le territoire, il en est où? Donc en 2017, de 2017 en 2020, on a travaillé avec la communauté d'agglomération Pays Basque, qui est une grosse structure qui regroupe toutes les anciennes communautés de communes. J'ai vu le responsable de la communauté de la culture, à qui il y avait trois thématiques, qui étaient le droit de propriété intellectuelle. Il me dit, je ne sais pas ce que c'est. Alors imagine-toi, si tu veux, le Pays Basque indépendant, le ministère de la Culture, qui te dit, je ne sais pas ce que c'est que le... Alors je lui dis, écoute, je t'explique, j'invente une pièce pour un moteur Volkswagen, je dépose la pièce à l'INPI, Institut National de Propriété Intellectuelle, et je vais toucher ce qui s'appelle après des royalties, des redevances. Ah bon, voilà. Et pendant 2 ans, 3 ans, on a essayé de prospérer pour essayer d'avancer, de faire bouger des lignes, et à la fin, je suis parti parce que la directrice de la culture qu'ils avaient embauchée, elle venait de l'assainissement. Alors je me suis dit, là, on a fait la totale. Et donc, on s'est rapproché après de la chambre de commerce de Bayonne, parce qu'on a créé une plateforme, en fait, qui... ça, c'est, en revanche, nous, on est accompagnés par la région Nouvelle-Aquitaine, le ministère de la Culture et le CNM. Il y a en région Nouvelle-Aquitaine, donc à Bordeaux, la capitale, une réflexion, et on est en pole position en France par rapport à ça, un contrat de filière. C'est-à-dire qu'il y a un contrat de filière, ça peut être pour l'agriculture, pour l'automobile, qui regroupe les artistes, les SMAC, les musiques dites savantes, et donc qui nous oblige, en fait, à travailler ensemble. Alors, est-ce qu'on est bon? J'en sais rien, mais en tout cas, il y a des réflexions magnifiques, il y a en tout cas des jeunes. Le réseau des indépendants de la musique, c'est des jeunes qui ont 30, 35 ans, magnifiques, et qui ont plein d'idées, etc., etc. Donc moi, je vais de temps en temps à des réunions, et là, l'année dernière, c'était au Café Musique à Mont-de-Marsan, et donc là, on a eu un appel à projet pour à promouvoir ce projet-là, qui est une conception nouvelle de promouvoir de la musique. Le premier axe, c'était... Bon, si on en parle plus tard.
1: J'allais dire, on va en parler juste après. On va écouter un petit peu de musique. On va écouter, on va écouter Notas para Elia de Tony Putaggio. Vous allez voir, c'est magnifique.
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1: Notas para ella de Tony Puttagio, qui est produit par toi, mais par la structure que vous avez montée au Pays Basque, c'est ça?
2: Non, enfin, moi je le connais de longue date, je l'avais sollicité parce qu'on voulait faire 6 heures de musique à Bayonne dans le cadre des fêtes, il était parti au Costa Rica déjà, et là il est revenu et je me suis rapproché de lui en fait.
1: D'accord.
2: Et pour l'accompagner, enfin, donc là il souhaitait que je sois son manager, alors j'ai dit écoute on va discuter, parce que c'est compliqué, tu vois, mais j'ai accepté l'idée en fait.
1: Voilà. Ouais.
2: Et donc en fait là, il a été joué à Londres avec un copain nicaraguayen qui est un guitariste de fou, c'est un duo, et parce que le nicaraguayen, donc ça c'est, il était au Nicaragua, il faisait des soirées comme ça dans des bars et tout ça, il était à la ramasse, et donc le nicaraguayen qui était en concert à Londres l'a invité. Ils ont fait, c'est Paco de Lucia, tu vois, c'est des guitaristes de fou.
1: Ouais.
2: Et là on est en discussion pour un théâtre à Francfort au début du mois d'octobre, et là je lui ai trouvé une scène qui est à la Luna Negra, c'est un petit théâtre, c'est une scène magnifique qui se trouve à Bayonne, de 100 places, où on va jouer le dimanche 13 décembre.
1: 13 décembre, vous allez jouer ensemble?
2: Non, c'est lui qui joue.
1: C'est lui qui joue.
2: Il joue, donc lui, ce qu'il joue là, lui, ce qu'il fait, il fait des guitares, il travaille avec des samples en fait.
1: Ouais.
2: Après, il monte et, ouais. Et il a une. Puis il a un charisme phénoménal. Quoi.
1: J'invite tous les auditeurs à aller sur Internet, sur YouTube pour voir le clip, enfin les différents clips de Tony Puttagio où on le voit en concert. Il a fait un TEDx, je ne sais plus dans quelle ville exactement.
2: Saint-Étienne, c'était.
1: Saint-Étienne.
2: Ouais, là, il y a deux morceaux qui. Voilà. Donc là, après, on est en train de monter avec lui le set parce qu'il faut qu'on travaille sur une heure, tu vois.
1: Ouais, ouais, ouais. Mais déjà, les 12 minutes que vous allez voir sur le YouTube, c'est prodigieux. Donc on a hâte de voir le concert complet d'une heure.
2: Merci.
1: Tu seras, toi, en concert le 12 juillet au Francofolie de La Rochelle, au théâtre de la Coursive. C'est la salle bleue, je crois.
2: La salle bleue.
1: La salle bleue. C'est pas la première fois que tu fais les Franco.
2: Non, j'y ai joué plusieurs fois et j'y ai joué la première année, c'était en 1991 en fait, et Jean-Louis Foulquier, il me fait passer sur la scène du parking Saint-Jean d'Acre, sur bande d'orchestre en fait. Et donc l'année d'avant c'était Morane, et puis je lui dis je me change où, il me dit mais t'as ma loge en bas. Et donc je chante Cobla la Riac sur bande d'orchestre, il était 11h du soir entre Patricia, c'était Véronique Sanson et Yann Folli, quelque chose comme ça. Et voilà. Mais ça, c'est Jean-Louis Foulquier. Il n'y a pas beaucoup de gens qui font ça. Et après, je suis revenu l'année d'après où j'étais espoir Coca-Cola, en fait. Non, mais Coca-Cola était partenaire de l'histoire.
1: Pourquoi pas?
3: Il n'y a pas du Coca-Cola basque.
2: Si, il y a. Mais en fait, l'idée, c'est que là, il y avait MC Solar, il y avait Au Petit Bonheur, Nouvelle Polyphonie Corse. Et donc, les gens appelaient France Inter. Il se trouve que c'est moi qui ai le maximum de trucs. Et j'ai eu un accompagnement financier qui était donc équivalent de 15 000 euros en 1992.
1: Wow.
2: Si tu ramènes à aujourd'hui, ça fait 50, 60, 70 000 balles.
1: Pas mal.
2: Pour accompagner la musique. Et donc, c'était chez Polydor. Donc, j'étais avec Robert Bialek. Je lui dis, écoute, ça mettait un temps fou. Parce qu'ils nous ont proposé, Polydor, des tas de clips à la noix et qu'on n'a pas retenu. Quoi. Et donc, Robert me dit, mais chez toi, le pays est tellement beau, il faut démarrer depuis une montagne avec une caméra sur la voiture, aller sur la mer. Quoi. Voilà. Donc, après, on a récupéré ça pour travailler la musique.
1: Okay.
2: Et donc, ça, c'était 92. Je suis revenu en 94 pour une création donc, dans cette salle-là avec Denis Prigent, chanteur breton.
1: Breton.
2: Et Petru Gualfouchi, chanteur corse, qui est décédé aujourd'hui. Voilà, je garde pas un bon souvenir de ce spectacle-là parce que c'était un peu compliqué. Quoi.
1: D'accord. Et là, donc, là, tu seras le 12 juillet sur la scène donc de la salle bleue à la Coursive avec Cocagna en première partie, un groupe de chants occitans.
2: Ouais, enfin, c'est une ouverture. Moi, je voulais remercier Gérard Pont parce que bon, c'est le patron des Francofolies du Printemps de Bourges et de Morgane Productions, parce que cette année, bon, je suis parti le voir au mois de mars, donc il était breton, parce qu'ils font une focale sur les langues du monde, qui sont pas simplement. Donc après, il y a de gros artistes, hein, je veux dire, mais. Donc il y a deux artistes bretons, et puis nous, le 12 juillet, donc avec Cocagne. Donc ces deux femmes-là, on a partagé la scène déjà il y a longtemps, et une dizaine d'années. Et là, elles étaient au Transmusical à Rennes en décembre. Elles ont fait un carton, quoi. Elles tournent beaucoup, hein. Enfin, elles étaient trois, moi, quand je les ai connues, il y a dix ans. Et là, elles sont deux, quoi. Voilà. Bon, c'est pas exactement la même musique. C'est beaucoup d'instruments traditionnels. Mm-hmm. Et nous, on fait, donc, on partage la scène à partir de... Il faudra être là... l'ouverture des portes, c'est à 15h. Et donc, c'est des sets d'une heure. Une heure et quart.
1: Ouais.
2: Et alors, c'est un amphithéâtre qui fait 300 places, quoi. C'est une scène que je connais. C'est assez magique. Voilà. Et moi, je joue donc avec Patrick Bébé.
1: Voilà. Donc, le fils de Francis Bébé.
2: Oui, il s'est émancipé. Il n'est pas que.
1: Oui, Francis... mais ce que je veux dire, c'est qu'une belle filiation, malgré voilà. tout.
2: Francis Bébé, qui a mené quand même toutes les musiques du monde. Etc. en France.
1: Oui.
2: Et donc Patrick, lui, c'est Papa Wemba, c'est Myriam Makeba, Maurice Kanté.
1: Sur Charlie Couture.
2: Arcade Fire dans la dernière tournée, ouais. sur le chant pygmé qu'avait écrit son père.
1: Ouais.
2: Et c'est surtout, moi je le connais, j'ai rencontré il y a quelques années, c'était à Périgueux, il accompagnait une jeune artiste que je connaissais. Quand je l'ai entendu jouer du piano, je me suis dit, waouh!
1: Ouais. Parce que
2: c'est quelqu'un, tu sais, il y a des gens qui sont très très verbeux en fait, qui sont là plein de notes, etc.
1: Ouais, ouais, ouais.
2: Et là, c'est plutôt tout à l'économie, mais ouais. tout est essentiel.
1: Ouais, ouais.
2: Et dans ce disque-là, donc les deux derniers albums, c'est lui qui s'occupe des gens. Et après, on a fait un concert en 2015 parce qu'on avait écrit notre album, c'était la deuxième partie, Sada. Et c'est lui qui a amené tous les gens. Et donc, il y a des musiciens qui sont des cadors, comme Mokhtar, pareil. Et donc, ils m'ont dit, moi, habituellement, je demande quand il faut venir. Philippe Gonan, par exemple.
1: Oui.
2: Philippe Gonan, qui est.
1: Bassiste.
2: Oui, qui a joué avec plein de Patrice Arcas et tout ça.
1: Aussi.
2: Et donc, il me dit, en général, je demande. Et là, c'est Patrick qui m'a dit. Donc il est venu.
1: Ouais, d'accord. Et là vous serez que deux sur scène ce jour-là.
2: Ouais, mais c'est un concert polymorphe parce qu'il y a des piano-voix, il y a des claviers-voix, il y a des séquences aussi à des moments donnés. Puis après il y a un sketch avec une belle histoire avec la Sansa en fait.
1: D'accord.
2: Qui était le début de l'histoire du monde quand même.
1: Et toi qui sors peu d'albums mais qui tourne, qui quand même fait pas mal de concerts, est-ce que tu es tenté d'y amener régulièrement des nouvelles chansons que le public ne connaît pas?
2: Moi, je pense que je reste convaincu qu'un spectacle, c'est aujourd'hui la valeur sûre pour déterminer si un artiste se débrouille ou il ne se débrouille pas.
1: Mm-hmm.
2: Parce qu'il y en a qui, ça ne le fait pas, quoi. Donc, même nous, le sujet sur la plateforme en question, on a pris des artistes qui font des choses merveilleuses en studio. Et j'ai accompagné des gens pour essayer de monter de la scène. C'est compliqué.
1: Ouais.
2: Parce qu'on est, si tu veux, avec cette échappe de plomb où tout le monde est amateur. Et dès lors que je leur dis, mais il faut travailler pour arriver à telle chose et construire un programme de travail. Donc moi, je suis convaincu que chaque fois que je vais sur scène, en fait, j'y vais pour une histoire nouvelle. Donc c'est ça que j'amène. Après, les nouvelles chansons... Oui, elles viennent avec le temps, mais moi c'est l'histoire que j'ai envie de raconter, enfin l'histoire de ce qui se passe, quoi. Et ce que je disais tout à l'heure par rapport aux chansons, la difficulté c'est de se dire à un moment donné qu'est-ce que je vais écrire de choses nouvelles en fait. C'est pas que j'ai pas envie d'écrire, bien évidemment que je vais trouver des gens, mais là c'est l'idée d'une rencontre, la rencontre avec un public, quoi. Toi qui es aussi passionnante parce que mm-hmm. c'est ça qui est vivant. C'est, ouais. Pour moi c'est deux métiers différents. Quand tu fais un album, tu peux recommander 15 fois. Moi en général je recommande 2-3 fois. Et toi, je me souviens d'un titre que j'avais fait avec Thierry Eliès notamment sur un album chez Polydor, et j'avais fait deux versions, une version qui était très light, et c'était Thierry était parti fumer une clope une nuit, voilà. Puis Madère après qui pilotait l'album, il me dit j'aimerais que tu fasses un truc un peu plus carré, et le truc carré on l'a foutu à la poubelle parce que ça le faisait pas, c'était un chant, il fallait donner des tripes, et quand Thierry est parti sur une histoire, voilà, c'était un petit quart de queue qui était pas top à Toulouse. Mais voilà, moi j'aime ces histoires là avec des gens, tu vas très vite, comme quand il disait tout à l'heure Mokhtar, il en est tout à vue, toi. Il faut qu'il y ait une histoire humaine, quoi. Il faut qu'on ait ce rapport-là.
1: Dans le partage humain, tu as fait un travail également avec Gilles Servat et avec des enfants d'école bretonne, si j'ai bien compris, ce qu'on va entendre tout à l'heure dans Zougan.
2: Oui, c'était le deuxième chapitre. En fait, c'est le je suis, tu es, donc c'est forcément aller vers d'autres gens. Et donc Gilles, je le connais de longue date. Il faisait partie des gens qui ont soutenu la période où j'étais un peu en vacances forcées. Et donc, je voulais faire ça, puis aussi parler de ces rencontres entre ces langues qui sont un peu bafouées, enfin, donc, notamment le breton et le... Donc on a enregistré une partie dans une école d'Iwan, qui est une école immersive à Vannes. Ouais. Et donc on est parti un jour vers 17h jusqu'à 19h30 pour enregistrer ça. L'institut avait vraiment bien travaillé. Et puis après j'étais à Unicastola, à Saint-Sébastien, Soriola et Castola, où les enfants ont travaillé. Là, on est parti un week-end carrément parce que pendant toute la semaine, il y avait des voitures qui passaient, c'était pas possible. Ah, ouais. Et là, je les ai vraiment fatigués, ils étaient épuisés. Parce que...
1: Ok, bah on écoute Zougan.
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0: Soukane, extrait de la... Alors, le nom de l'album, je me rappelle plus. Qu'est-ce que j'ai vu? Zara.
1: Sarah.
0: Sarah. Voilà. Voilà, Zougane. Qui veut dire Zougane, tu m'as dit?
1: Ça veut dire vers toi, vers
0: vous. Vers toi. Ouais, un joli partage avec Gilles Servat et puis des enfants d'école d'Iwan et puis d'autres enfants ouais. De chez toi du Pays Basque, c'est ça?
1: Et il y avait aussi Karen Matheson qui est venue chanter dans cet album, aussi, voilà. Chanteuse écossaise magnifique.
0: Ouais. Peyo Serbiel sera en concert le 12 juillet à la Salle Bleue au Théâtre de la Coursive à La Rochelle pendant les Franco-Folies. On est certain que ça sera un très très joli concert. On le souhaite en tout cas. Merci beaucoup, Peyo, d'être venu jusqu'à nous avec ton Pays Basque. On va rester au Pays Basque avec Mafalda et ses espadrilles, Mafalda.
2: Oui, la chronique aujourd'hui s'appelle « Musique et espadrilles ». En préparant cette émission, j'ai vu sur YouTube une entrevue de toi, Peyo, où tu parles de la musique et des espadrilles dans la même vidéo. Passé l'effet de surprise, j'ai trouvé un lien évident entre les espadrilles et la musique. Elles sont toutes deux des faits culturels. Je pense que vous serez d'accord. Culturel, c'est quoi la culture? La culture. Puisque tu es basque, identité que tu partages avec les Espagnols basques, je fais un petit pas de côté et je m'en vais vous livrer la définition du mot culture par la Real Academia Española, c'est-à-dire l'Académie Royale Espagnole, qui personnellement me convainc. Elle est à la fois concise et exhaustive. Alors, culture. Premièrement, culture de la terre. Deuxièmement, ensemble de connaissances qui permettent à une personne de développer son sens critique. Trois, ensemble de modes de vie et de coutumes, connaissances et degrés de développement artistique, scientifique, industriel, à une époque, dans un groupe social. Quatrièmement, anciennement, culte religieux. 5. Culture physique, ensemble des connaissances sur la gymnastique et les sports, leurs pratiques en vue du développement des capacités physiques. Et en dernier, culture populaire, ensemble des manifestations où s'exprime la vie traditionnelle d'un peuple. Alors, qui dit mieux pour définir la culture? Revenons aux espadrilles. Vous ne me discuterez pas que la chaussure est un produit hautement culturel qui nous accompagne tout au long de notre vie. Et les chaussures, tout le monde a remarqué que les gens ont majoritairement aux pieds des chaussures de sport et d'importation qui, comme nous le savons, sont souvent fabriquées par des ouvriers maltraités, voire par des enfants. Et cet usage répandu de la basket a participé à la ruine progressive de l'économie de l'Europe. J'ai appris qu'on achète en France 415 millions de paires de chaussures par an. La perte est immense. Mais j'ai une bonne nouvelle. L'autre jour, au marché de la poésie de la place Saint-Sulpice à Paris, j'ai rencontré une dame astrologue qui m'a donné sa carte. Vous savez que l'horoscope ne concerne pas que les personnes, mais aussi les pays, et le monde entier en bénéficie aussi. Eh bien, selon cette dame, en 2028... ou en 2032, je ne sais plus, ça va chauffer grave, mais en 2037, et cette date je l'ai bien retenue, nous entrerons dans une nouvelle ère très favorable. 2037, tout va changer. J'imagine que ça passera forcément par un changement radical de notre mode de consommation. Sinon quoi? Tout va s'arranger en 2037, elle a dit la dame. Alors pour cet été, la musique et pensez aux espadrilles.
0: Oui, on ne va pas oublier nos espadrilles. Merci beaucoup Mafalda pour ce billet estival. Merci beaucoup. Merci.
3: Salut à toi, aventurier des temps modernes. 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
0: Vincent Turban, à toi à présent de rendre un hommage aux Commodores.
5: Ah bah ouais, et oui. Quel groupe en plus.
0: Bien sûr.
5: Et il y avait un certain Lionel Richie, justement.
0: Hein.
5: Oui, absolument. Ouais. Il a officié au sein des Commodores de 67 à 1980. Mais là, je rends hommage au cofondateur qui nous a quittés le 30 mai dernier, Ronald Lapred, à l'âge de 75 ans. The Commodores. Réalisation, Guillaume Martel, alias Capitaine Nifle. Formation purement funk, évoluant vers un son crossover à partir de 1967, The Commodores entre au panthéon de la musique populaire noire américaine pour Motown, à une époque où la vénérable firme se trouvait en perte de vitesse. Le groupe a permis à l'Empire, installé à Los Angeles en 1972, de se maintenir dans le wagon de tête des géants du genre. Campus de Tuskegee, Alabama. Thomas McClary à la guitare et Lionel Richie, voix et saxophone des Mighty Mystics, unissent leur effort en compagnie de Milan Williams au clavier et William King à la trompette des Jays. La fusion de ces deux groupes signe l'acte de naissance des Commodores. Ces derniers tentent leur chance à New York au cours de l'été 1968, où ils font la connaissance de leur manager, Benjamin Ashburn. En 1969, le groupe obtient son premier enregistrement pour Atlantic Keep on Dancing, une reprise instrumentale du chanteur Alvin Cash, puis sous la direction de Jerry Swamdog Williams, tout un album est mis sur la touche et demeure inédit à ce jour. À cette époque, les Commodores jouent au Small Paradise Club de Harlem. Début des 70s, changement de line-up et arrivée du bassiste Ronald LaPrade et du batteur Walter Orange, les Commodores ouvrent les concerts des Jackson 5 sur suggestion de Michael Jackson. Ils signent sur une sous-division de Motown, Mo West. Dans la foulée, le single The Zoo paraît en novembre 1972, suivi par Don't You Be Worried en 1973. Rapatrié vers la maison mère suite à l'échec industriel de Mo West et sous la houlette du producteur James Carmichael, Motown donne un coup de pouce à la carrière discographique du groupe en publiant un instrumental, le monstrueux Machine Gun, qui donne suite à l'album du même nom. Cet opus est la quintessence du funk du début des 70s, un festival de bombes sonores boosté par le clavinet de Milan Williams et le synthétiseur de Lionel Richie. Une section rythmique infernale, des cuivres qui claquent de toutes parts, une guitare qui envoie des cocottes qui vous décapent les écoutilles. Les disques suivants restent dans cette optique funky, groovy, Moving On et Caught in the Hat en 1975 réalisent de belles ventes et assurent l'avenir du groupe. Mais l'année 1976 marque une évolution sonore radicale. Les Commodores délaissent leur funk cliché et sophistiqué pour se recentrer sur le registre des ballades. Malgré ce virage un peu déroutant et inattendu, il est intéressant de noter que tous les morceaux du groupe deviennent des best-sellers jusqu'à la fin de la décennie. Just to be close to you, easy, three time ladies, le funky brick house. Il est désormais clair que Lionel Richie prend une place prépondérante au sein des Commodores, tant et si bien que ce dernier annonce son départ en 1980. Un coup rude pour la formation qui perd en plus de leur producteur James Carmichael, leur manager Benny Ashburn en 1982. Thomas McClary part à son tour en 1983, un autre chaos pour les autres membres qui recrutent G.D. Nicholas de la formation Heatwave. Et c'est gagnant avec Night Shift en 1985, hommage à Marvin Gaye et Jackie Wilson, le dernier disque pour Motown, Berry Gordy accordant une importance toute relative vis-à-vis des Commodores. Avec un palmarès de 75 millions d'albums vendus, 7 numéro 1 et 1 Grammy Awards, les Commodores méritent leur place au panthéon des grands noms de la soul et du funk. Une flamme musicale encore entretenue de nos jours par William King, Walter Clyde Orange et G.D. Nicholas. Leur musique vous permet de découvrir la face funky de Lionel Richie avant son virage sucré.
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1: The Zoo de Commodores.
2: The Human Zoo.
1: Ouais, t'as une petite anecdote sur ce titre peut-être.
2: Absolument, un morceau qui a été écrit par Pam Sawyer et Gloria Jones. Gloria Jones, ça ne vous parle peut-être pas comme ça, mais si je vous dis Tentin Love, est-ce que ça vous parle?
1: Ah bah oui, bien sûr.
2: Donc ce morceau, elle l'a écrit en 1964 et ça a été repris dans les années 80 par le duo Soft Cell.
1: Soft Cell.
2: Et ça a été repris aussi par Marilyn Manson
1: aussi, il me semble. C'est une très jolie version.
2: Et qui était aussi la femme de Mark Bolan aussi.
1: Ok, aussi. Okay. Absolument. Merci beaucoup Vincent pour,
2: avec plaisir.
1: Pour toutes ces informations toujours aussi passionnantes. Merci beaucoup.
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1: Il y a de la musique qui s'écoute simplement comme un divertissement. Il y a de la musique qui fait danser. Vous ne savez pas pourquoi, mais votre corps répond aux pulsations et se met malgré vous en mouvement. Et puis il y a, et c'est plus rare, de la musique qui se regarde. Magnésium propose un univers musical visuel. Il utilise les sons comme un peintre utilise les couleurs, les nappes de synthé sont comme des aplats, les motifs rythmiques comme des traits graphiques et les voix donnent la perspective et la profondeur. Est-ce que Magnésium, tu utilises la musique comme tu pourrais utiliser des couleurs?
3: Absolument. Et d'ailleurs, je travaille même la musique comme je pourrais travailler la peinture.
1: C'est-à-dire?
3: Par couche, en fait. Il y a une ambiance, il y a une empreinte au départ qui est là. Que je dois sortir et ensuite ça commence comme en peinture et ensuite il y a plusieurs jours de couches d'affûtage du morceau et après plusieurs mois même certains.
1: Mm-hmm. Il y a des repentirs?
3: Ouais, sans doute.
1: Il y a des erreurs de route, des fausses routes et...
3: Il y a toujours des erreurs en fait dans ce qu'on fait, je pense.
1: Ouais.
3: Parce que c'est vraiment les erreurs qui permettent de continuer, je trouve.
1: Ouais, ouais.
3: Le jour où je ne fais plus d'erreurs, j'arrêterai.
1: Ouais.
3: Pour l'instant, je suis très loin en fait de ce profil.
1: Ouais.
3: Ouais, ouais, je pense vraiment. Et puis, j'ai beaucoup aimé ce que disait Peyo, c'est on apprend.
1: Mm-hmm.
3: Et s'il n'y a plus d'apprentissage, il n'y a plus d'excitation, il n'y a plus rien. Quoi.
1: Ouais, ouais. Donc, ouais. J'ai vu sur ton site, donc il y a ce nouvel album Human Machine qui vient de sortir là il y a quelques jours, la semaine dernière, le 10 juin je crois. Et sur ta page internet, j'ai vu qu'il y avait deux clips qui existaient déjà, The Bug et Why.
3: Ah ouais.
1: Et c'est pour ça que je dis que c'est de la musique à voir, parce que quand on écoute tes titres, on est pris par le dynamisme, par le groove qu'il y a musique électro, mais quand on voit les clips qui sont associés, je ne sais pas si on comprend mieux, mais ça semble évident.
3: En fait, c'est parce que je suis avant tout... chaque album est une histoire.
1: Mm-hmm.
3: Je fais pas... j'ai besoin de sortir, d'extérioriser une histoire que j'ai fait mûrir pendant plusieurs mois.
1: Mm-hmm.
3: Et comme je suis aussi dans la réalisation... Dans le cinéma, dans tout ça, ça va avec.
1: Mm-hmm.
3: Après, il n'y aura pas des clips pour chaque morceau. Puisqu'il y a
1: dommage.
3: Vraiment des. Ah, c'est gentil.
1: Dommage, hein? Dommage, bah oui, dommage.
3: Non, c'est un tel travail, un clip, on ne peut pas imaginer aujourd'hui. Et puis surtout, il n'y a plus du tout d'intérêt pour. Les clips ont vraiment. Moi, je viens du clip, en fait. J'ai énormément travaillé dans le clip. Et les gens ne s'intéressent plus au clip, alors que je trouve que c'est un instrument magnifique, le clip. C'est un truc à part. Il n'y a rien qui peut. Qui enlève la lumière au clip, c'est un exercice à part et je trouve ça dommage.
1: Oui, mais la différence que je vois moi entre tes clips et les clips, c'est que souvent on fait des images d'illustration pour que les gens écoutent de la musique. Là, quand on regarde tes clips, j'ai plus l'impression de voir des courts-métrages, des films mis en musique, que des images uniquement d'illustration pour qu'il y ait 3 minutes de musique qui passent sur YouTube et que ça rapporte 1,5 centimes.
3: C'est vrai, mais encore une fois, j'ai envie de dire, n'y allez pas si vous n'avez pas d'histoire, en fait. Si c'est pour faire de l'illustration, je peux pas y aller, en fait. D'ailleurs, avec David et Mélina, on parle d'un autre clip sur Sextoy, et ils voudraient bien un clip, mais moi j'ai vraiment besoin d'avoir l'histoire, de matérialiser, mais tout en fait, l'évolution du personnage et pourquoi. Et je pense que l'exercice du clip c'est une histoire, mais à fond.
1: Ouais.
3: C'est Mondino qui disait ça très bien, et c'est vrai qu'il y a malheureusement beaucoup de groupes aujourd'hui qui font de l'illustration. Mais en tout cas pas en ce qui nous concerne, quoi.
1: Les clips que tu as réalisés là, les deux ont été réalisés avec de l'intelligence artificielle
3: uniquement, parce que justement comme je suis quelqu'un qui a fait beaucoup de clips, je viens de l'animation, Donc, d'accord. Image par image, ouais. Dessin par dessin, encre par encre. J'avais fait un clip de Radiohead, c'était image par image, ça m'a pris un mois. Et petit à petit, je me suis retrouvé à défendre des projets plus singuliers. Et je me suis retrouvé face à des producteurs qui me demandaient, ils me disaient, mais, non, c'est super, mais je vois pas l'intérêt. Et ouais, non, mais vraiment, oui. beaucoup.
1: D'accord.
3: Et du coup, je trouve que l'IA est un formidable outil pour des groupes qui veulent clipper, à condition d'avoir un univers, il ne s'agit pas de générer des images pour générer. Là, les deux clips, ça a été un énorme travail, parce que là, il n'y a rien de plus incohérent qu'une IA vidéo, en tout cas.
1: Ouais.
3: Donc voilà, mais ça me permet de continuer mon discours, parce que dedans, dans ces clips, il y a quand même pas mal d'absurdes.
1: Oui.
3: Et dans cet absurde, moi j'utilise l'absurde pour dénoncer notre système sociétal, celui qui régit nos vies, qui nous rend esclaves. Et aujourd'hui, je ne me vois plus aller voir un producteur qui me dit oui, on va te donner de l'argent pour dénoncer ce système. Quoi.
1: Ouais, ouais.
3: Donc, moi ça me permet de continuer une certaine indépendance, Olivier, avec ces vidéos. Après, le prochain clip, je pense qu'il sera en réel. Il n'y a pas de règles. Par contre, c'est un outil. Et si j'ai besoin de sortir des choses et qu'on ne me donne plus les moyens de le faire, j'utiliserai l'IA pour l'image, hein, j'entends.
1: Ouais.
3: Après, pour la musique, non, puisque la musique, je trouve qu'il n'y a rien de plus beau que de créer soi-même. Quoi.
1: Ouais.
3: Mais l'IA, c'est un outil, il respecte un scénario, un prompt, une histoire que moi j'ai écrite. Et ensuite, il faut se batailler avec lui pour essayer de sortir à peu près quelque chose de non censuré.
1: Est-ce que ça a été plus rapide de faire un clip en IA que de le faire...
3: Non, c'est beaucoup, beaucoup plus long. Ah. Un clip comme The Bug, par exemple, ouais. où il y a des millions de gens dedans, c'est 6 mois de travail.
1: Donc finalement, l'être humain peut, contrairement à ce qu'on pense, être plus efficace que la machine parfois.
3: Mais l'être humain est beaucoup plus efficace sur l'efficacité. C'est-à-dire qu'il va prendre une décision, il l'aura découpée quand on fait du clip ou quand on tourne. En fait, tout est écrit, dessiné, storyboardé, on arrive en tournage et on installe le truc et on y va, on fait nos shots. Là, c'est totalement, on part dans une autre dimension qui, on ne sait jamais quand ça finit d'ailleurs.
1: C'est ça.
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1: Là, on écoute un extrait de Why, qui est un morceau issu de ce dernier album Human Machine. Quand tu fais des clips pour dénoncer par l'image, comment est-ce que tu peux sous-entendre, ou comment est-ce que tu peux penser qu'on puisse dénoncer que par la musique? C'est-à-dire que si tu as cette histoire-là, qui est mise en image, c'est très bien, on comprend ta démarche, mais pour les autres morceaux de l'album qui ne seront pas clippés, comment est-ce qu'on peut comprendre ton souci de dénonciation?
2: Je sais pas, je m'intéresse pas, mais par contre d'abord c'est de la musique, c'est vraiment important. Et je pense que déjà dans la musique il y a un mouvement, il y a des vibrations, et ceux qui me suivent savent que tous mes albums portent sur notre système sociétal, que je condamne, que enfin, je me bats pour les libertés de penser, de créer, parce que je pense qu'une civilisation libre, c'est une civilisation qui s'élève, et le contraire, ça s'enfonce. Donc c'est vraiment, il y a déjà ça, mais ensuite, j'ai même pas envie de leur dire, je pense que la musique doit être portée par, doit véhiculer chacun. D'ailleurs, on est tous autour d'une table, et quand on écoute le même morceau, on n'aura pas la même émotion. Et voilà, je crois à ça, quoi. Moi, je me sers vraiment des clips pour continuer à pousser mon message, parce que la jeunesse aujourd'hui a besoin d'images, a besoin, les réseaux sociaux, c'est des images en fait, c'est pas du son, c'est des images. D'ailleurs, on pourrait couper le son, tu regarderais la même chose au même rythme. Donc si par moment je peux mettre un clip dessus pour appuyer, tu vois, sur l'absurdité, parce que moi je trouve vraiment, c'est ça, hein, Olivier, qui, c'est l'absurdité du monde dans lequel on vit qui me révolte en fait, parce qu'on prend nos vies quand même quelque part. Et voilà quoi, et puis j'aime le cinéma, en fait. J'aime vraiment le cinéma, j'aime les acteurs, j'aime le théâtre. J'ai eu la chance d'être dans cet univers-là pendant toute ma vie, pratiquement. Moi, les gens qui font rêver, les gens qui racontent des histoires, je trouve ça incroyable.
1: Donc si je comprends bien, tu étais dans le cinéma, dans la partie cinéma, mais visuelle et pas musicale?
2: Ouais, enfin j'ai toujours été dans la musique. Depuis, c'est même la musique qui m'a sauvé la vie, sans aller trop loin. Mais ensuite, j'ai dû faire des choix et le cinéma m'a permis, le cinéma et les documentaires sur l'art que j'ai fait m'ont permis de rencontrer des gens. Et tu vois, et la musique a toujours été le fil de tout ça.
1: D'accord. Voilà. Et donc tu ponctues ta vie professionnelle dans l'image par des récréations musicales?
2: Non, la musique est tout le temps là. C'est-à-dire que je peux écouter 10 heures de musique dans la journée, quoi. Du jazz. Ouais, vraiment, c'est quelque chose qui est nécessaire pour vivre.
1: D'accord.
2: Pour moi. Ouais. Sans musique, je sais pas ce que je deviendrais. Et parallèlement, j'ai d'autres projets que j'écris ou des documentaires, mais la musique est partout, en fait. D'accord. Et dans la peinture aussi.
1: Dans la peinture aussi.
2: Oui. Ben oui, oui, oui, bien sûr.
1: Ouais. Tout bêtement, tu composes comment? Tu travailles comment pour créer? Avec que des instruments, des synthés, des instruments acoustiques?
2: Ça dépend.
1: Comme Mokhtar, ça te vient, des mélodies te viennent
2: Ouais, alors moi c'est plus l'histoire. C'est plus la révolte parmi un morceau qui s'appelle Sextoy dedans, ou F the Robot. F the Robot. Je trouve que c'est un bel exemple de la stupidité de notre société, c'est-à-dire qu'on va prendre des minerais rares et tout, mais vraiment on utilise les meilleurs scientifiques pour en faire un robot de ménage, quoi. Je trouve ça extraordinaire, quoi. Et donc voilà, c'est ça que je raconte, c'est-à-dire que quand je lis ces papiers ou quand je lis ces applications de rencontres, quand je lis les études qui sont faites, je suis fasciné par la dépression en fait que subissent ces gens qui utilisent ces applications, et je me dis, c'est notre monde comme ça, c'est une autre façon d'aborder, et c'est ça qui inspire vraiment le morceau, quoi.
1: Milena, toi tu es intervenue sur l'album en tant que chanteuse. Comment est-ce qu'on place sa voix? Est-ce qu'on travaille de la même manière avec un artiste électro comme Magnesium ou avec un autre artiste qui ferait un guitare-voix, piano-voix, enfin, peu importe? Est-ce que c'est la même façon de travailler pour toi?
3: Ah bah alors là c'était assez différent. Parce que justement, il y avait un discours, en fait. Le discours, il était profond. Et je pense que déjà notre rencontre avec Rémi déjà était incroyable.
1: Magnesium, tu veux dire, peut-être.
3: Magnesium, effectivement. Et aussi avec David Bro, c'est énormément de temps de conversation, de plein de choses. Et pour enregistrer, en fait, sur cet album, Magnesium a joué un peu le rôle d'un réalisateur avec moi, pour que je puisse en fait bien interpréter ce que je disais que je me mette vraiment dans un personnage, tout en me laissant aussi de la liberté d'interprétation. Donc voilà, c'était mi-réal, mi-vraiment interprète. Enfin, c'était assez intéressant. C'est la première fois que je faisais ce genre d'exercice, en fait.
4: D'accord.
3: En chant.
4: Ok. Bah, on n'a pas le temps d'écouter Sextoy, mais il est disponible sur toutes les plateformes à l'écoute depuis le 10 juin dernier. David Bro, toi, tu es le co-producteur de l'album de Human Machine, mais enfin, tu travailles avec Magnesium depuis un petit moment.
5: Une dizaine d'années.
4: T'as fait tous les albums ?
5: Non, j'ai pas fait tous les albums. Rémi avait fait d'autres albums, enfin Magnesium, pardon. Il avait fait d'autres albums avant moi, mais surtout, c'est surtout que Magnesium a fait beaucoup de musique toute sa vie, puisqu'il était DJ avant et tout ça. Et nous, on s'est rencontrés au moment où il sortait, je crois, son quatrième album, ou cinquième, je sais plus.
2: Dreamland ?
5: Oui, c'est ça.
2: L'absurdité de notre système.
5: Et donc,
2: je tourne en rond.
5: Voilà. Et donc, on a commencé à travailler ensemble sur cet album. Donc, ça fait une dizaine d'années.
4: Qu'est-ce que tu lui apportes par rapport au monde et à l'univers qu'il a déjà ? Comment vous vous complétez ?
5: J'essaye de pas trop le déranger, en fait. Mm-hmm. J'essaye de comprendre ce qu'il veut dire et de le magnifier. Voilà. Mais j'essaye de pas trop le déranger, ouais, de le laisser dire ce qu'il a à dire, quoi.
2: Si je peux me permettre, moi, il m'apporte quand même quelque chose de rassurant. C'est vrai que j'ai un parcours tellement atypique et je fais de la musique, je fais tout ça. Et en fait, David est un vrai musicien.
4: Oui.
2: Depuis bébé, il est joué dans les concerts de jazz, c'est un bassiste, contrebassiste, son père est saxophoniste, sa mère est pianiste. C'est-à-dire que moi, ça me fait du bien de savoir quand il écoute ce que je fais, de me dire... Là, tu te fous de ma gueule. Là, t'es bien. Là, on fait pas ça. J'apprends, ouais, en fait. Ouais, parce que moi, je suis autodidacte dans tout ce que je fais. Donc, j'ai aucune notion des règles de la musique. Et il y en a. Et dès que j'arrive avec David, ça se passe pas toujours bien pour moi. Hein. Ouais, je compare avec ma copie. Et par moments, je suis un peu énervé. Mais du coup, c'est très rassurant.
4: Il cadre.
2: Ouais, mais il cadre parce qu'il y a la connaissance
4: que tu n'as pas.
2: Non, mais bien sûr que non.
4: Ouais.
2: Donc, c'est ça qui est très rassurant.
4: La couleur de l'album au niveau de la réal, c'est toi ou c'est David ou c'est les deux ?
2: Non, ça c'est plutôt moi. C'est vraiment mon univers un peu mélancolique, un peu. Enfin, vivre dans un monde comme ça, je trouve. Je suis un contemplatif aussi et j'aime m'isoler sur une plage, tu vois, et voir personne en face de moi, quoi.
4: Ouais, ouais.
2: Parce que c'est pas évident de. Je trouve que c'est pas évident quand même de vivre une vie où des règles nous privent de liberté de penser par des gens. Enfin, je le comprends même pas dans ma tête, en fait, ouais. Que ce soit possible.
4: Là, en fond sonore, on a The Bug.
2: Ah ben, The Bug explique très bien la Bible. Enfin, explique très bien.
4: Oui, explique très bien. Vas-y, dis-moi.
2: Mais non, mais je veux dire que on a beau être au courant, en fait, et on se dirige tous vers une sorte de précipice qui est là. Je sais, et même les médias le créent, en fait. C'est par ce que disait le monsieur Mokhtar. Tout à l'heure, Mokhtar, il a raison, ils font tout pour nous séparer parce qu'ils savent très bien que unis on les balaye, quoi.
4: Uh-huh.
2: Et moi j'ai envie de les balayer. Et The Bug, par un moment, c'est un peu de révolte de moi-même. C'est l'après-pandémie où je voyais des gens applaudir à 20h et après dénoncer les gens qui sortaient sans autorisation. Uh-huh. Je trouve qu'on se dirige, j'ai envie que les gens se prennent en main et face de la musique. Par
4: alors, est-ce que ce discours que tu as là à la radio, on peut le pressentir, enfin on le sent dans tes clips et on peut le pressentir dans ton album. Est-ce que on peut espérer un jour voir Magnesium sur scène pour dénoncer tout ça ?
2: J'ai très peur. J'ai très peur de la scène. J'ai trop de respect. Encore une fois, j'ai fait pas mal de films, vous savez, sur le jazz, avec des grandes personnes. Enfin, la musique, vraiment, je l'ai raconté dans mes films et tout. J'ai trop de respect pour... j'ai très peur, et David me pousse à aller sur scène, et j'espère que ça se fera.
4: Ben oui.
2: J'espère vraiment, mais... Mais après, je suis entouré de musiciens, c'est ça qui est bien.
4: C'est-à-dire ?
2: Bah, j'ai une batteuse,
4: ta musique, elle n'est pas uniquement une musique de DJ.
2: Elle n'est pas du tout d'ailleurs, elle est même écrite. Et après, si je peux avoir des musiciens pour la rejouer, moi c'est le bonheur absolu.
4: D'accord. Donc si jamais un jour il y a de la scène, il y aura
2: que des musiciens.
4: Avec des musiciens.
2: Ah oui, mais surtout.
4: Ok, bon, on écoute
2: moi,
4: encore.
2: Au fond,
4: on écoute encore un extrait de The Bug.

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1: The Bug, extrait du dernier album de Magnesium, Human Machine, qu'on peut trouver sur toutes les plateformes digitales. Est-ce qu'il existe en physique pour le moment ?
2: J'allais rajouter un truc.
1: Vas-y.
2: Parce que ça va avec mon discours. Oui, sur toutes les plateformes, mais petit à petit, je vais retirer des plateformes, enfin sans les nommer, mais il y a des plateformes que je les comprends pas en fait.
1: D'accord. Ok. Donc, voilà.
3: Donc pour l'instant, l'album est à vendre aussi. Hein,
2: ouais, sur Bandcamp, sur. Ouais.
1: Ah bah voilà. Bandcamp,
2: c'est plus proche des artistes que Spotify et.
1: D'accord. Et ok, très bien, très très bien. Ok, merci beaucoup.
2: Merci à vous
1: Magnesium.
2: De m'avoir invité.
1: Mais avec grand plaisir, on s'est régalé. Avant de se quitter, Mafalda, deux infos peut-être à nous partager.
4: Oui, alors pour le lundi 22 juin, Ivresse que nous avons reçu ici se produira donc avec son cabaret éclectique Mémoire électronique et les vidéos de Daniel S. Ce sera à 19h30 à l'Apollo Comédie qui se trouve 18 rue du Faubourg du Temple.
1: Okay.
4: Je vous garantis que vous tomberez sous le charme.
1: Ouais.
4: Les réservations se font sur le site de l'Apollo Comédie.
1: Okay.
4: Et puis Sabina Rosoli que nous avons reçue aussi ici, là, de la bande de Firode, le vendredi 19 juin à 19h dans le bar qui s'appelle le Chat Noir dans le 11e à Paris 76 rue Jean-Pierre Timbaud. L'entrée est libre. Et elle nous présente la première partie d'une trilogie mise en musique par Frédéric Fergoul au piano, une lecture partagée avec David De Crène. Ça s'appelle London Vidéo Holocaust, les intriptiques d'anticipation qui abordent des thèmes liés à l'IA justement, les nanotechnologies, le conflit homme-femme qu'on est en train de nous préparer. Et c'est un texte d'Alex Porker qui a été publié aux éditions Elle. Donc au Chat Noir, le 19 juin, vendredi, à 19h.
1: Super, on y sera. Peyo Serbiel sera au Francofolie de La Rochelle, à la salle bleue du Théâtre de la Coursive. Ça sera, je crois, le dimanche 12 juillet, en après-midi. Merci beaucoup. Mokhtar Samba, lui, on rappelle qu'il sera avec sa carte blanche au Loulou de Café, au Loulou de Club le 4 juillet prochain, puis au mois d'octobre, il sera au Festival de Jazz à Paris. Magnesium, l'album Human Machine, on peut le trouver si on tape magnesium.com sur ton site et sur Bandcamp. Voilà, également Liliane Roudière dédicacera son

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Et c'est l'émission Idéaux du jour qui débute avec au programme un petit changement. On devait faire initialement une émission consacrée entièrement à George Sand, puisqu'on va cette année être dans le 150e anniversaire de sa disparition. Et puis, bon, des fois, dans cette émission, on est un peu bavard. Ça a été le cas avec l'un de nos deux invités que nous avons rencontré pour un livre qui est paru chez Gallimard. Il s'agit de Stéphane Guégan et le livre, c'est Les Amours de George Sand. Alors, du coup, bah, ça va faire deux émissions. Ce sera un petit peu bancal, mais bon, ça permettra de laisser l'intégralité des propos échangés et qui ont été assez passionnants autour de ce personnage qu'est George Sand. Le premier invité, donc, ce n'est pas un auteur, quoique, puisqu'il s'agit de David Bobet. David Bobet, c'est le directeur du Théâtre du Nord, et nous l'avons rencontré à l'occasion de la mise en scène qu'il a faite de Lorenzaccio, avec une superbe affiche sur lesquelles sont les deux noms George Sand et Alfred de Musset. Donc ça, c'est le premier point. Et le deuxième point, c'est que cette pièce, elle est absolument géniale. C'est un spectacle grandiose, passionnant, captivant, émouvant. Et donc, nous avons rencontré David Bobet pour parler de Lorenzaccio au Théâtre du Nord, mais pas que, et de George Sand à cette occasion. Et puis donc, en deuxième partie d'émission, nous retrouverons une auteure, qui est Daphné Z. Breitenbach, qui a publié un roman chez Grasset, roman qui s'intitule « Mon pays n'existe pas ». Alors on est loin de George Sand, puisqu'il est question d'exil, mais c'est quand même un ouvrage à découvrir. Et donc nous retrouverons une interview de Daphné Breitenbach en deuxième partie d'émission. Voilà, pour l'instant, on retrouve David Bobet, c'est Radio Libertaire, c'est Idéaux et Débats, et c'est Lorenzaccio.

0: 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Avec le grand plaisir aujourd'hui de rencontrer David Bobet. Alors, on fait un petit pas de côté puisque nous n'allons pas parler d'un livre, nous allons parler d'une pièce. Et quelle pièce, puisque David Bobet a mis en scène Lorenzaccio et que c'est absolument remarquable. Moi, je suis sortie de la représentation avec les larmes aux yeux tellement j'ai trouvé que cette pièce était puissante et sa mise en scène très très forte. Mais ce qui nous réunit aujourd'hui, c'est que nous allons parler un petit peu de l'histoire de cette pièce, parce que quand l'affiche a été placardée sur les murs de la ville, au Théâtre du Nord, à Lille, j'ai eu la joie de voir Lorenzaccio, George Sand, Alfred de Musset, et là je me suis dit « Ouais !» Parce qu'il faut, peut-être pour nos auditeurs, rappeler l'histoire de cette pièce et la genèse de cette pièce. On parlera ensuite de ce que vous en avez fait, mais au départ, le pourquoi de George Sand.
1: Eh bien, tout le monde connaît Lorenzaccio de Alfred de Musset. C'est la pièce qui est enseignée dans tous les lycées de France, qui rappelle des bons ou des mauvais souvenirs à tout le monde. On en a vu des versions, mises en scène, longtemps. Et puis on oublie de préciser que cette pièce-là, elle a été écrite d'abord par George Sand. C'est George Sand qui est allé fouiller dans les chroniques de Varchi, Italie, pour décider que dans l'épisode de meurtre de Alexandre de Médicis par Laurent de Médicis, son cousin, il y avait là une tentative de renversement politique et de grandes déceptions politiques, vu ce qui a suivi, et qu'il y avait là quelque chose qui pouvait être intéressant à la fois pour faire une pièce de théâtre, et à la fois pour servir de miroir à la grande déception de la pré-révolution
0: de 1830.
1: Et donc elle décide d'en faire une pièce, qu'elle a appelée une conspiration en 1537. Voilà, c'est comme un espèce de... C'est pas une pièce complètement aboutie, c'est un canevas, mais bon, c'est George Sand, donc c'est déjà très rédigé, le canevas. Elle va chercher l'intrigue, elle écrit les scènes qui sont conservées telles quelles dans la version de Alfred de Musset. Les personnages sont les mêmes, elle en tire les enjeux politiques et le personnage de Lorenzaccio, elle lui donne une épaisseur, une complexité qu'on retrouve et qui est développée plus tard par Alfred de Musset. Puis, alors c'est important de le préciser, Musset ne lui a pas volé.
0: Non, elle lui a donné.
1: Elle lui a donné. Elle lui donne et elle lui dit « Faites-en bien ce que vous voulez ». Et il en a fait quelque chose de merveilleux. Il a ajouté de la littérature, alors son romantisme, beaucoup moins politisé, Musset le poète, quoi. Donc il y amène ce souffle romantique et crée le chef-d'œuvre que l'on connaît. Ça ne retire rien à Musset, dans l'écriture de ce chef-d'œuvre, que de dire que ça a été écrit à quatre mains. Et je trouve ça assez délirant qu'on continue à enseigner ça aux élèves, qu'on continue à représenter ça, qu'on continue à éditer ce texte génial, sans dire Lorenzaccio de Alfred de Musset, d'après une idée originale ou d'après un travail original
0: de
1: George Sand.
0: Alors c'est vrai que George Sand avait une approche littéraire plus politique que Musset. Au moment où elle écrit cette conspiration en 1537, elle est effectivement très animée d'idées révolutionnaires. Alors elle n'est pas engagée, mais elle a une écriture quand même très très forte. Elle ne fera pas partie de mouvements spécifiques, mais en tout cas, elle s'exprime par sa littérature sur beaucoup de sujets. C'est une femme qu'on connaît très très mal parce qu'on connaît les écrits de sa fin de vie, alors qu'elle a produit des trucs absolument remarquables, des livres. Déjà, elle écrivait énormément. Et puis c'était des sujets dérangeants, puissants, qui remuaient un petit peu le monde de l'époque. Et donc, elle en a fait cadeau, effectivement, à Musset, avec donc, j'allais dire, ces deux contrepoints que sont l'engagement politique de George Sand et le côté romantique poétique de Musset, que vous avez évoqué, David Bobet. Et vous, dans tout ça, comment vous avez travaillé? Parce que vous nous offrez une version que moi, j'ai trouvée très intense, comme je l'évoquais, très politique, très axée sur le présent. Alors, Sand parlait donc de ce qui s'était passé effectivement en Italie, mais avec les yeux de quelqu'un qui a vécu 1830. Donc c'était une espèce... Il n'y avait pas d'anachronisme, mais il y avait ces résonances permanentes dans son texte. Et vous, c'est pareil. Vous faites le lien avec notre époque, un peu comme elle. Donc comment vous avez bâti la pièce ?
1: Quand j'essaie de monter une grande pièce du répertoire comme celle-là, c'est souvent que je trouve une clé de résonance avec l'époque contemporaine. J'ai besoin d'une nécessité pour faire un spectacle et j'ai besoin d'un support qui soit un prétexte à réunir les hommes et les femmes qui vivent autour de moi et qu'on se mette à réfléchir ensemble. Et je ne peux le faire que si je trouve comme ça une porte d'entrée dramaturgique dans une œuvre. Et c'est vrai que Lorenzaccio, je connaissais cette pièce depuis longtemps, je me disais, c'est quand même un chef-d'œuvre, enfin, d'un point de vue littéraire, c'est quand même absolument magnifique, mais il m'a toujours manqué quelque chose. Ou alors il me manquait quelque chose, ou alors il y avait trop. Parce que Musset a écrit ça pour être lu dans un fauteuil, il s'était publié dans une revue, la Revue des Deux Mondes. Et donc il était un peu payé à la ligne
0: et quelquefois
1: c'est un peu bavard quoi. Il y a quelque chose de il y a du gras littéraire quand même dans Lorenzaccio à mon sens, je vais me faire tuer par tous les 19e-istes.
0: Non, je suis c'est d'accord, on a d'ailleurs vu des représentations qui étaient parfois interminables.
1: Voilà. Et puis mais bon, je connaissais cette pièce-là. L'événement un peu déclencheur, c'est l'entre-deux-tours des législatives, c'est-à-dire au moment où le RN risque d'arriver au pouvoir et où globalement les gens en disent du mal. Les gens ont peur, les gens se disent il faut qu'on fasse quelque chose, mais rien ne se passe. Et j'ai vu même certaines personnalités publiques hésiter ou refuser d'appeler, ne serait-ce qu'à voter NFP. C'est pas grand chose quand même, ça reste du déclaratif. Mais même là, il y avait quelque chose, un phénomène d'autocensure ou de pression politique. Que va dire mon élu? Ou je peux pas me mettre mal avec ma. Alors que quand il s'agissait à faire barrage et à voter, à appeler Macron ou Chirac,
0: les gens
1: le faisaient sans se pincer le nez. Hein. Donc il y a quelque chose qui profondément m'interrogeait sur notre incapacité à nous fédérer et à défendre des valeurs qui sont des valeurs importantes de vivre ensemble pour résister à cette petite faction qui sort de l'échiquier démocratique et qui souhaite utiliser les moyens démocratiques pour prendre le pouvoir. Et je trouvais ça délirant. Et ça m'a rappelé cette pièce. Dans Lorenzaccio, il y a cette pièce-là. Il y a des phrases comme ça. C'est sur l'impuissance, sur l'incapacité
0: des
1: peuples à résister à la violence politique d'extrême droite, en l'occurrence, pour la nommer. Et donc, je me suis dit, ah tiens, je vais relire cette pièce-là. Et effectivement, j'ai déjà découvert qu'elle abordait ces sujets-là. Et en lisant, je me rends compte que George Sand a écrit cette pièce. Et la version de George Sand, elle est plus politique, plus droite, inachevée, donc aussi plus raide, avec un rapport à la narration efficace, puisque bon, c'est un petit fragment historique, donc c'est vraiment très très efficace à avoir avec nos codes de narration d'aujourd'hui, quoi, vraiment. Et je vois cette espèce de tragédie politique qu'elle nous présente, et c'est la clé pour comprendre vraiment l'œuvre de Musset, parce que la ligne politique, elle est toujours là. Elle est un peu noyée dans la matière littéraire chez Musset. Texte, en faisant une adaptation qui va chercher le meilleur des deux textes, à la fois la colonne vertébrale politique de George Sand, à la fois la superbe poésie de Musset, certains développements de certaines intrigues et personnages aussi qu'il a inventés qui sont super, notamment l'invention de Philippe Strozzi, ce personnage est magnifique. Et en liant les deux, eh bien, j'arrive à faire une espèce de version qui est une variation inédite à partir de Lorenzaccio et d'une conspiration très respectueux des deux textes sources et en même temps très impertinent. Je prends beaucoup de liberté. Moi-même, je n'écris rien. Ce ne sont que les mots de George Sand, que les mots de Musset. Mais par contre, je peux couper à l'infini. Une réplique peut être composée par un début de Musset, un milieu de Sand et une fin de Musset.
0: Quel beau collage.
1: Je me suis amusé à faire comme ça un art de montage comme ça qui était super et qui va chercher le meilleur des deux et qui se débarrasse un petit peu de la raideur un peu de Sand à son endroit et du gras littéraire de Musset, quoi. Voilà.

0: Alors, c'est vrai que vous avez évoqué l'un des motifs importants de la pièce, qui est l'incapacité à mettre en acte, à passer à l'action. Et ça, c'est une question extrêmement importante, que ça soit à l'époque de Sandeau Musset ou que ce soit à la nôtre. Et donc, du coup, ça va être un petit peu le fil rouge de toute votre vision de Lorenzaccio. Et moi, ça m'a particulièrement intéressée, parce que qu'est-ce qui va, au cours des différents mouvements de la pièce, faire que ça ne prend pas, ça ne passe pas, que seul Lorenzo, lui, va aller jusqu'au bout de sa démarche.
1: Il va jusqu'au bout de sa démarche, mais même celle-là, elle ne prend pas. Puisque la résolution est sans surprise, hein. C'est un tyran tombe, un autre tyran est couronné.
0: Mais il n'est pas entendu, il va faire la tournée de toutes les familles, oui. et c'est un dialogue de sourds.
1: Oui, absolument. C'est vraiment la tragédie politique que nous propose Georges Sand pour éclairer l'après-révolution de 1830. C'est un espèce de constat absolument désespérant de l'incapacité des peuples à se fédérer, parce que maintenus dans un état de sidération par rapport aux violences politiques qu'ils subissent. C'est lorsqu'il y a des tentatives de révolte, et il y en a dans la pièce à 2-3 reprises, des tentatives de révolte dans la rue, elles sont toujours systématiquement matées par le bras armé de l'État autoritaire, et donc ça crée des morts, des emprisonnements, puis des pendaisons. Enfin, c'est absolument l'horreur, quoi. Évidemment, c'est pas sans renvoyer à un système capable d'envoyer des flashballs dans les yeux de retraités qui manifestent pour, non pas leur retraite, mais celle de leurs enfants. Enfin, on s'en rappelle bien. C'est l'inertie absolue des familles puissantes. Souvent, les bonnes révolutions passent par la casse bourgeoisie. Mmh. Et là, en l'occurrence, les familles florentines de ce siècle n'arrive pas à se mobiliser, parce que pour lutter pour le bien commun, il faut accepter de délaisser ses privilèges individuels. Et donc on peut compter sur l'inertie des puissants, puisqu'ils se satisfont finalement du monde tel qu'il va mal. Il y a la question des valeurs. Ça, c'est intéressant, c'est le personnage créé par Musset. Là, pour le coup, c'est politique. C'est Philippe Strozzi, qui est un très vieux patriarche, républicain, qui défend des valeurs, celles des valeurs de liberté absolue, des valeurs de croire au peuple, des valeurs de paix, de justice. C'est très très beau. Il incarne en chair et en os la démocratie.
0: C'est un idéal, ce personnage.
1: C'est un idéal. Sauf qu'il est très vieux, très chancelant,
0: et fatigué.
1: Incapable de se battre, fatigué, incapable de résister à la violence politique, notamment la violence armée, la violence physique, et il va perdre ses idéaux au fur et à mesure que ses enfants vont être tués. C'est un personnage absolument tragique, il est l'incarnation de la tragédie politique, c'est une déception absolue. Celui qu'on érige comme ça, comme le patriarche, qui tient comme une tour, comme une colonne, qui devrait, enfin comme un phare, finit par terre. Ça nous apprend que notre démocratie peut-être est un petit peu fatiguée, un petit peu mal goupillée, un peu chancelante et pas forcément très très solide pour résister dès lors qu'une partie d'entre nous décide de sortir du pacte républicain et de s'en prendre au reste. Je sais pas si nos simples valeurs peuvent nous protéger. Enfin, en tout cas, moi, je ne sais pas, mais j'ai l'impression que Georges Sand nous dit que ça semble compliqué.
0: Oui.
1: Et puis il y a la dernière possibilité de résistance, qui est le pari de Lorenzo, c'est-à-dire l'acte individuel. Pour faire une conspiration, il faut deux choses, dira Lorenzo, un homme et un couteau. Et il décide de faire ce tyrannicide, de faire le mal pour se rapprocher du tyran, gagner sa confiance, et à un moment d'abandon, de pouvoir le tuer. C'est évidemment pas sans poser des questions morales. Mais que penserions-nous d'un général qui se rapprocherait d'un Poutine pour lui mettre une balle au petit déjeuner?
0: C'est la question de le passage à l'action violente qui s'est répété dans l'histoire.
1: Exactement. Combien de vies sauvées, mais est-ce qu'on peut valider, moralement, la lutte contre la terreur qui utilise la terreur? Et puis, où est la limite? C'est pourquoi si pour Poutine aussi, Alexandre de 2016, oui, mais pourquoi pas les autres? Enfin, il y a quelque chose qui est infini. En tout cas, le texte n'offre pas de réponse. C'est une interrogation politique sur nos moyens d'action et notre inertie à l'action. Et c'est très compliqué de se positionner, je crois, par rapport à ce texte-là. parce que c'est une bonne tragédie. Et comme une bonne tragédie, il montre la pire des résolutions qui soit, le pire côté de notre humanité, celle qui est incapable de bouger, qui ne peut que aller vers le pire, peut-être pour espérer nous faire réfléchir et nous faire aller vers le meilleur.
0: Oui, parce que le point qui est abordé également dans la pièce, c'est la question du pouvoir. Évidemment, puisque comme vous l'évoquiez, ces familles sont des familles bourgeoises qui campent sur leur position et sur leur petite parcelle déjà acquise. Le tyran est un tyran. À partir du moment où il accède au pouvoir, il ne peut que devenir tyrannique pour garder sa position. Et donc on voit à quel point...
1: Convaincre Lorenzo Sciocchi, qui n'y croit pas une seule seconde, hein. Il ne pense pas qu'il peut compter sur les hommes, il ne pense pas qu'il peut compter sur la moindre solidarité, la moindre révolte. Et non pas qu'il les méprise, hein, comme il le dira, mais il les connaît. Et Philippe Strozzi, quand même, à force de persuasion, arrive à le persuader de, avant de faire ton coup, préviens les grandes familles républicaines, et tu verras, ils instaureront la plus belle des républiques qui n'ait jamais
0: existé. C'est une des scènes les plus terribles.
1: Il y va, et un par un, il va les voir, et préparez vos familles, demain le duc sera mort.
0: Va te coucher.
1: Voilà, va te coucher Lorenzo, tu es fatigué, nous en parlerons demain et tout ça. Le soir, il fait son coup, le lendemain, le duc est mort, le surlendemain, rien ne se passe. Aucune révolte, pourtant dont il parle dans toute la pièce, les républicains. Ils en parlent autour d'un verre de vin, mais le passage à l'acte, c'est quand même compliqué. Le surlendemain, donc, rien n'a lieu. Et le jour d'après, Côme de Médicis, le cousin du premier, qui dans l'histoire s'avéra être un pire tyran encore que Alexandre de Médicis, va être couronné. Et le peuple dira, vive Médicis, vive Côme de Médicis, le nouveau duc.

0: Alors, il faut voir cette pièce parce que... Alors, ça paraît très sombre comme ça, mais c'est très sombre et c'est
1: oui,
0: volontairement
1: les
0: très sombre.
1: Les tragédies ne sont pas particulièrement lumineuses. Le principe d'une tragédie, c'est de nous montrer le pire de nous-mêmes pour nous appeler à devenir le meilleur. C'est ça le truc.
0: Oui.
1: On sort de là avec la pêche.
0: Mais vous doublez l'histoire avec la mise en scène qui est extrêmement dense, qui ne laisse pas le spectateur reprendre sa respiration, c'est le moins qu'on puisse dire, c'est qu'on est quasiment en apnée pendant 3h20 que dure la pièce avec entracte, et c'est ça aussi qui fait la force du propos. Vous jouez bien sûr avec les éléments contemporains, avec les projections d'images de charges de CRS ou autres, et ça... Tout passe, et c'est ça qui fait que moi j'ai trouvé ça absolument génial. J'ai déjà vu vos pièces précédentes, mais je trouve que celle-ci atteint quand même un sommet. C'est que là, on prend tout en bloc. On ne dit pas « Ah tiens, il a fait ça ». On n'a aucune position de recul, on est dedans.
1: C'est gentil, merci pour le compliment. Moi j'avais très envie de faire apparaître le lien entre Florence en 1537, post 1830 et aujourd'hui. Et donc j'y suis allé clairement sur des liens. Donc il y a des projections effectivement de CRS, il y a des CRS en scène qui accompagnent le duc de Médicis qui est en costume d'époque, et les époques se chevauchent comme ça. Avec cette espèce de lien, c'est ce que j'ai demandé au créateur costume, c'est vraiment d'essayer de chercher quels sont les habits du pouvoir. Ceux qui le détiennent, ceux qui le soutiennent, ceux qui le subissent, ceux qui utilisent la violence. Et c'est intéressant ces va-et-vient là, entre le costard et le pourpoint, entre le vêtement des rues et le vêtement des métiers, entre le vêtement de soldat, de garde impérial et du CRS. Enfin, ces espèces de va-et-vient sont assez avec les projections vidéo sur un décor qui à la fois est antique et à la fois extrêmement contemporain, des colonnes qui sont des soubassements de parking contemporain d'aujourd'hui et en même temps des colonnes à l'antique comme comité de coutume dans la Renaissance italienne. Et ce mélange d'époques fonctionne bien. Et il me permet aussi, par l'esthétique comme ça, de créer ces va-et-vient qui font que chacun peut relire cette histoire à l'aune de son propre quotidien, me permettent vraiment de traiter l'histoire. C'est-à-dire que c'est important pour moi d'avoir un point de vue sur l'histoire, un point de vue qui soit politique, une lecture politique de cette histoire, mais que ce point de vue ne vienne pas écrabouiller le théâtre, écrabouiller la fable, écrabouiller les personnages, écrabouiller le jeu des acteurs. C'est avant toute chose du théâtre. Et pour moi, il me semble que c'est important d'abord de raconter cette histoire, d'abord de transmettre ce texte, et ensuite d'en donner une lecture. C'est tout l'enjeu. On fait du théâtre, et notamment du théâtre public, pour ça, pour essayer de transmettre des objets qui vont devenir des objets communs. Une culture commune, un référentiel commun. À partir du moment où on a la même culture, où on partage des objets, des référentiels communs, parce que tout le monde a une pratique culturelle. Hein, les droits culturels nous l'apprennent, ça. Tout le monde, regardez Netflix, c'est une pratique culturelle. Aller prendre un café avec ses amis, c'est une pratique culturelle. Se faire à manger, c'est une pratique culturelle. Mais là où la culture publique agit, c'est sur la culture commune. C'est partager du commun avec des gens qui ne nous ressemblent pas. Avec des gens avec qui, a priori, on n'irait pas prendre un café ou on n'irait pas passer une soirée Netflix. Et là, on partage du référentiel. Transmettre ces chefs-d'œuvre du patrimoine et du matrimoine fait partie du partage de ces référentiels communs. Parce que quand on a la même culture, eh bien, on commence à reconnaître dans l'autre, malgré sa singularité et ses éventuelles différences, un frère ou une sœur. Et c'est vrai que c'est pas pour rien que l'après-guerre crée le service public de la culture, crée la décentralisation culturelle, fait confiance aux artistes et aux créateurs pour réparer une population éprouvée par la guerre, une population fragmentée, et décide de se dire la culture va nous aider à retransformer une population diversifiée en un peuple, avec une culture commune. Et aujourd'hui, notre mission, service public de la culture, c'est la même chose. Les raisons des fractures sont peut-être autres, elles sont plus politiques, plus idéologiques, plus sociales, plus économiques, Mais notre boulot, c'est la même chose. Donc moi, quand je monte Lorenzaccio, j'ai le sentiment de faire partie de ce travail,
0: faire lien,
1: de partage, de lien et de lutte contre toutes les idéologies qui voudraient nous séparer, nous opposer et éventuellement nous apprendre à nous haïr.
0: Merci pour ce propos qui est, à mon avis, très important parce que effectivement, il peut y avoir un a priori contre le théâtre et surtout contre ce type de pièce en disant « Ah, ça va être un télo, ça va être ceci, ça va être cela ». Et certains le jouent comme ça d'ailleurs. On connaît certains metteurs en scène qui ont pu monter des pièces en disant « Regarde mon personnage comme il est beau, que tu connais l'histoire et que tu dois avoir 15 000 références avant pour pouvoir comprendre ce que j'essaye de te dire ». Vous, vous n'êtes pas du tout dans cette démarche-là, vous êtes vraiment dans une démarche de théâtre populaire qui repose aussi sur l'émotion et que vous arrivez à faire passer. Et j'aimerais quand même qu'on parle des acteurs qui sont présents avec cet acteur absolument remarquable qui interprète Lorenzaccio, qui est donc Félix Bach.
1: Les acteurs, ils sont merveilleux. C'est des personnes absolument admirables pour leur vie, pour ce qu'ils sont.
0: Et pour l'énergie qu'ils dégagent sur scène.
1: L'art qu'ils ont réussi à développer, c'est cet art comme ça qui s'efface, où on écrit sur du sable, qui est l'art de l'acteur, quoi, où on est son propre support, enfin, c'est assez délirant. Félix Bach, c'est un ancien élève.
0: De l'école.
1: Un ancien élève. Donc le Théâtre du Nord que je dirige, il est associé à une école supérieure d'art dramatique, qu'il y en a 12 en France. Et c'est des très grands acteurs et actrices quand ils rentrent déjà, hein, parce que le degré de sélection est énorme. Et pendant 3 ans, ils mettent leur vie entre parenthèses pour parfaire leur art. Ils sortent de là, c'est juste des artistes incroyables, quoi. Et c'est vrai que quand j'ai décidé de monter Lorenzaccio, Félix Bach est arrivé comme une espèce d'évidence, parce qu'il incarne comme ça presque une vision du héros romantique. Très grand, très fin, avec une peau diaphane où on sent palpiter le tourment derrière la peau, avec une ambiguïté de. Il est à la fois très beau et très monstrueux. Enfin, il y a un côté Hamlet, enfin, dans une vision romantique du Hamlet de Shakespeare. Il est fascinant, puis il capte la lumière, de façon d'Isabelle Huppert, c'est du délire, quoi. Et puis une façon de porter la littérature, lui qui est un grand lecteur. Presque à l'ancienne, presque surannée, une façon de jouer la littérature qui est... C'est fascinant, dans un corps si jeune, il a 26 ans, d'avoir cette maturité et cette intelligence du texte.
0: Du texte,
1: on comprend tout d'un coup. On comprend tout de
0: passe.
1: Cette grande littérature. Donc il y a lui, il est entouré autour de lui de d'autres élèves qui sortent de l'école, qui sont au nombre de 5 en tout. Et puis il y a des grands acteurs aussi autour de lui, et actrices. Je nommerais Mexiano Medeno, qui joue le duc, qui offre toute sa bonhomie, sa sympathie. C'est sans doute l'acteur que je l'ai rencontré, quand je l'ai vu jouer, je me suis dit, mais ce mec met un pied sur le plateau et on l'aime déjà. Il déclenche chez moi une avalanche d'amitié spontanée. Et je trouvais que pour jouer le salopard, le tyran, l'ordure... C'est pas mal d'avoir le personnage le plus sympa, le plus souriant, le plus. Qui est en fait celui qui fait les pires choses, quoi. Je trouve que c'était très, très beau en contraste, en plus avec Félix. Et puis il y a quelque chose qui est intéressant avec Mexiano, c'est que Mexiano est un acteur noir et que le duc Alexandre était noir.
0: Non. Oui.
1: Parce que tout à l'heure on parlait de. Non pas la spoliation de l'apport de George Sand, donc de l'apport des femmes dans l'histoire de l'humanité, parce qu'elle lui a confié ce texte, mais en tout cas de son invisibilisation. Et c'est tellement fréquent, l'invisibilisation de l'apport des femmes dans notre humanité, que ça porte un nom, ça s'appelle l'effet Mathilda. Des femmes qui se font voler leurs travaux, leurs découvertes, leurs inventions par des hommes, leurs maris, leurs patrons, leurs assistants, c'est tout le temps. C'est tellement que ça s'appelle l'effet Mathilda. Mais on parle aussi, pas assez, de l'invisibilisation de la place des Noirs dans l'histoire de l'humanité. Parce que le duc Alexandre, le tyran, il s'appelait le mort de Florence. Donc voilà, ça c'est pour la petite histoire. Et c'est vraiment un acteur qui est incroyable. L'autre, c'est Philippe Strozzi. Greg Germain, un monsieur de 83 ans.
0: Ah oui.
1: 83 ans. Et enfin, il est merveilleux. Enfin, il a passé une vie d'actorat, ce qui fait qu'il a presque plus rien à faire. Il est un acteur. Sa voix, son corps sont déjà. Enfin, c'est c'est fascinant de voir hein, travailler un acteur de cet âge, de cette trempe. Et puis voilà, c'est un grand, grand monsieur. C'est le monsieur qui dirige la chapelle du Verbe incarné, qui a passé toute sa vie à lutter pour les expressions des Outre-mer, qui fait des films. C'est le premier noir de la télévision française, dans la fiction française. C'est délirant. C'est le médecin de nuit.
0: Ah oui.
1: Voilà, voilà. Et donc il y a lui, et je suis très honoré qu'il ait accepté d'être là, parce que pour moi, ce monsieur, c'est un symbole, quoi. C'est un symbole. C'est un symbole. C'est fou de se dire que le premier noir de la télévision française est encore vivant. Ça montre juste que c'est il n'y a pas très longtemps.
0: Ouais, malheureusement.
1: Parce que là, il faut préciser que la distribution est très diversifiée.
0: Oui.
1: De toutes les diversités. Et on revient d'un long chemin.
0: Oui,
1: on
0: oui,
1: revient dans le chemin pour lutter contre le racisme de mission.
0: Et ça fait partie des valeurs que vous portez régulièrement depuis des années.
1: Absolument, absolument, oui, que la culture publique laisse une place à tout le monde. Oui. Et c'est représentatif du monde tel qu'il est, et pas d'une minorité dominante qui voudrait imposer culturellement sa suprématie. Oui. Et qui élimine systématiquement qui ne lui ressemble pas.
0: On est en plein dedans en ce moment.
1: Bah voilà, c'est le risque. Donc voilà. Sinon, de qui je vais pouvoir parler encore comme acteur
0: ou actrice? Des femmes un peu.
1: Ouais, absolument. Catherine De Witt, qui joue le cardinal et qui joue Maria de Médicis, qui est une très grande comédienne avec un phrasé impeccable, une puissance de jeu, elle est merveilleuse. Jade Crépy, qui joue Louise. Et en fait, c'est le rôle de Pierre, que j'ai beaucoup donné à l'actrice qui joue Louise. Parce que Pierre est un peu révolutionnaire, un peu tête brûlée, et j'en avais marre de voir toujours un jeune homme avoir le discours politique, être à fond, que tout le monde veut protéger. Enfin, c'était un personnage presque un peu ennuyant. Mais en le filant à une femme,
0: ça change.
1: Qui plus est, qui s'appelle Louise, évidemment que ça renvoie à des imaginaires de puissance oui. Révoltée. Ça, d'un coup, le personnage il prend une autre épaisseur. Et de Pierre, je ne garde que le fait que tout le monde s'inquiète pour lui et qu'il fasse un peu des conneries. Et là, c'est Jules Turlet qui joue ce rôle. Et Jules, c'est un chansigneur, c'est-à-dire que c'est un sourd qui est acteur et qui va jouer un personnage. C'est pas une démarche d'accessibilité parce qu'il n'est pas là pour traduire la pièce en langue des signes française. C'est juste qu'une démarche de banalisation. Un des personnages est sourd. Encore une fois, un plateau de théâtre public doit ressembler peu ou prou à la vie et à sa diversité.
0: Alors la pièce va tourner. Beaucoup.
1: Beaucoup, ouais.
0: Et ça, c'est très bien. Si vous voulez avoir les lieux, vous allez sur le site du Théâtre du Nord. Ici, c'est complet, de toute façon.
1: Ici, c'est complet, oui, bien sûr. Et puis, on part toute la saison prochaine en tournée en France. Il y a déjà une autre saison qui est en train de se construire. On passera en région parisienne à Cergy et un mois au Cédène de Montreuil.
0: Ah, c'est bien.
1: Au printemps prochain.
0: D'accord. C'est donc Lorenzaccio, c'est de George Sand et Alfred de Musset. C'est mis en scène par David Bobet. Je vous remercie en tout cas d'avoir accepté cet entretien. Bientôt la prochaine saison.
1: Oui, présentation. Bientôt, voilà, la saison est faite. On présente la saison aux partenaires qui sont professeurs. Professeurs de lycée, collège, tout ça, dès lundi.
0: Merci beaucoup.
1: Merci.
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Toujours Radio Libertaire, toujours 89,4 MHz, c'était donc David Bobé qui nous parlait de sa mise en scène de Lorenzaccio au Théâtre du Nord. Vraiment, l'année prochaine, quand la pièce va circuler, allez la voir, c'est juste vraiment 3h20 de pur bonheur. C'était pour le théâtre, on va parler maintenant de romans. Avec Mon pays n'existe pas, ce roman de Daphné Breitenbach qui est paru chez Grasset. Alors pour info, la qualité sonore est parfois un petit peu mauvaise dans la mesure où cet entretien a été réalisé dans un endroit un peu bruyant. C'était dans un des salons de l'hôtel des Saint-Pères et donc il y a beaucoup de gens qui passent. Il y a des bruits de bouteilles et je m'en excuse par avance.

0: toujours pour Radio Libertaire 89,4 MHz, Radio Libertaire, la radio sans Dieu, sans maître et sans publicité, avec le plaisir de parler d'un premier roman aujourd'hui qui est paru chez Grasset, et c'est Daphné Breitenbach, son auteur, qui est avec nous pour en discuter ce soir. Et le livre s'intitule « Mon pays n'existe pas ». Et il y a déjà beaucoup de choses dans ce titre. On va être amené à l'évoquer parce que c'est un titre qui va très très bien avec le roman, mais c'est un titre choc. Parce que quand on lit, déjà, on tique en se disant « Mais qu'est-ce que ça veut dire « Mon pays n'existe pas » ?» Et c'est en plongeant dans l'histoire qu'on découvre ce que veut dire « Mon pays n'existe pas ». Alors, il est venu comment, ce livre? Il est venu avec le titre, avec l'histoire, avec le personnage. C'était l'envie de l'axer comment, de le construire comment?
1: Je crois qu'il a commencé à exister avec le personnage, effectivement, avec Maria, qui est ma protagoniste, mon personnage principal. C'est elle qui est née la première dans ma tête. Et avec elle, bien sûr, je savais les thématiques que j'avais envie d'aborder, qui sont doubles en réalité, qui sont dans un premier temps la thématique de l'exil.
0: L'exil, bien voilà, sûr.
1: De l'exil, de l'immigration, de l'identité, de la perte d'un pays. Et dans un second temps, la thématique du silence et des secrets de famille. Donc autour d'elle, se sont greffées un peu ces thématiques-là. Et puis après, voilà, petit à petit, tout ça un peu enchaîné. Le titre, lui, est arrivé à la toute fin, en réalité.
0: Ah ouais.
1: Le titre de travail était un autre titre que moi j'aimais bien, mais mon éditeur m'a dit c'est pas le bon titre, tu verras, le vrai titre apparaîtra de lui-même. Et puis un jour il m'en a proposé deux, et parmi ces deux-là figurait celui-ci, Mon pays n'existe pas. Je lui ai tout de suite dit, alors là c'est exceptionnel, c'est exactement ça.
0: Oui.
1: Maintenant que je lis ce titre-là, ça ne peut pas en être un autre. Et à ça il m'a répondu, c'est une citation du livre. Voilà. Donc en fait, le titre était déjà là.
0: Mais oui.
1: C'est pour moi, je ne le savais pas.
0: Alors effectivement, Mon pays n'existe pas va raconter l'histoire de cette jeune femme qui est une jeune femme entre guillemets ordinaire, qui pourrait passer totalement inaperçue dans la rue. On pourrait la croiser sans aucune difficulté, mais en fait, en vrai, elle vient effectivement d'un pays qui n'existe pas. Plus.
1: Absolument. Maria est née en ex-Yougoslavie en réalité, donc elle est née à Belgrade. Elle y passe les 5 premières années de sa vie, enfin 4 et demi pour être exact. Et puis quand se déclenche la guerre, sa mère décide de fuir et d'aller s'installer en France. Enfin, elle passe par l'Allemagne brièvement, puis elle arrive à Paris. Elle se retrouve donc finalement sans papier, enfin réfugiée politique pendant son enfance. Mais surtout, la singularité de Maria, c'est que donc elle devient vite ce qu'on appelle apatride, puisque son pays d'origine est démantelé, et donc la Yougoslavie, en l'état, n'existe plus. Donc sur son acte de naissance, elle est née dans un pays qui n'a plus d'existence, ce qui pose tout un tas de soucis.
0: Oui, alors c'est quelque chose que moi, personnellement, je n'avais pas capté, parce qu'effectivement, on a vécu la guerre depuis l'Europe, on a entendu beaucoup parler de ce conflit. Elle est du côté des Serbes, il faut le préciser, donc avec tout ce qu'on imagine autour d'idées reçues autour des Serbes, qui sont du mauvais côté de l'histoire. Elle est réfugiée, effectivement, et on en parlera de cette histoire de fuite, d'exode, d'exil, décidée par sa mère, avec sa tante, mais c'est ce statut d'apatride que j'ignorais totalement, et c'est quand même quelque chose de très particulier de se retrouver, quand on arrive quelque part, avec un passeport d'apatride.
1: Exactement, et finalement elle doit attendre l'âge de 18 ans pour être en mesure de demander sa nationalité française et de devenir française. Alors, elle le dit à un moment donné, c'est-à-dire qu'elle dit « je sais que ça ne poserait pas de problème et que je deviendrai française parce que rien ne m'en empêchera au moment où j'en aurai le droit ». En attendant, elle passe quand même de nombreuses années à avoir ce papier, cette espèce de passeport de réfugié bleu nuit qu'elle décrit dans l'un des chapitres, et à avoir assez honte de ça, parce qu'elle se sent au sens propre déracinée.
0: Alors elle se sent déracinée et elle est déracinée parce qu'il y a aussi dans ce phénomène de l'exil une amnésie importante, amnésie traumatique qui va faire que déjà elle va perdre sa langue d'origine. Elle va perdre les souvenirs de ce passage en Allemagne qui est bref, mais qui dure quand même plusieurs mois, et ça, elle va complètement l'occulter. Elle va perdre le souvenir de son pays, il ne lui reste que quelques petits flashs, quelques images, et elle va se retrouver donc apatride, enfant, en France, enfant, à devoir se couler dans des codes qu'elle ignore totalement. C'est une situation très complexe.
1: C'est une situation très complexe. Alors, en effet, dans un premier temps, et peut-être la perte principale est celle de sa langue, parce que en arrivant à Paris, bien sûr, c'est un enfant. Les enfants apprennent très vite, s'intègrent très vite et apprennent très vite de nouvelles langues. Donc, assez rapidement, elle maîtrise le français. Elle garde pendant quand même un temps assez long un accent dont là aussi, elle ressent une forme de honte. Et du coup, pour perdre cet accent-là et pour passer le plus inaperçu possible, petit à petit, elle perd complètement sa propre langue à elle, parce qu'elle se met à ne vouloir parler plus que le français. On va parler français avec sa mère, avec sa tante, avec évidemment tous ses amis. Et une chose en emmenant une autre, elle devient, et elle le dit elle-même, orpheline des mots de son enfance, parce que quand on perd sa langue, on perd avec cette langue une manière finalement de nommer la terre de la naissance. De nommer les souvenirs, de nommer quelque part aussi l'identité qui est la sienne. Donc bien sûr, elle essaye de se fondre dans un moule. Et il se trouve en plus que sa mère arrive à Paris, mais ne s'installe pas n'importe où. Elle s'installe dans les entre guillemets beaux quartiers parisiens. En l'occurrence, autour du quartier latin, par là, rive gauche à Paris. On lui offre un poste de concierge. Et donc Maria se retrouve catapultée dans un monde extrêmement favorisé. Non seulement elle est issue de l'exil, a été profondément bouleversée par le fait de devoir quitter sa maison, sa ville, ses amis, sa grand-mère, ce passage en effet par des camps de réfugiés en Allemagne dont elle ne se souvient absolument pas, mais en plus de ça, elle doit se faire une place dans un monde qui est quand même pas facile et où on l'observe beaucoup. Et voilà, ça va être tout le cheminement qui va être le sien jusqu'à ce qu'elle devienne adulte.

0: Alors, c'est d'autant plus compliqué que, bien sûr, elle est hors sol, puisqu'elle n'a plus les racines et qu'elle doit pousser sans ça. Mais en plus, elle est différente sans l'être. C'est-à-dire qu'elle est une bonne immigrée, d'une certaine manière. Elle est blanche, elle a un déclassement social, mais malgré tout, elle est intégrée. Et c'est à chaque fois une histoire de petit décalage. C'est pas le truc qu'on prend en pleine figure, non. C'est justement ce petit décalage qui fait la différence et qui fait que c'est encore plus inconfortable.
1: Tout à fait, elle le dit d'ailleurs à un moment, elle dit je sais pourtant être du bon côté parmi les immigrés. C'est-à-dire que si on ne connaît pas son histoire, on ne devine déjà pas forcément qu'elle n'est pas d'origine française, en tout cas elle pourrait être du sud de la France, enfin voilà, il se trouve qu'elle est très brune, mais elle passe quand même assez inaperçue. Dans son quotidien parisien. Donc elle n'a pas ce stigmate physique d'être nécessairement vue comme une étrangère. Je le disais juste avant, elle a fait tout son possible pour perdre son accent. Donc son français est évidemment impeccable relativement rapidement. Et donc et puis c'est un personnage qui cherche aussi beaucoup à se fondre dans le moule. C'est-à-dire que toute sa démarche, c'est quelque part de réussir à passer plus ou moins inaperçue. Elle n'a pas envie d'être différente, hein. Elle garde ça de l'enfance. Je crois qu'elle garde de l'enfance le besoin très fort d'appartenir. Et probablement parce qu'elle a tant perdu ce qui était intimement à elle, que du coup elle veut au moins appartenir à cette terre d'adoption.
0: Oui, et la conséquence de ce besoin d'appartenance et de ce besoin de se glisser dans un modèle qui n'est pas elle, en fait, va être la perte de sens. D'une certaine manière, elle va avoir, entre guillemets, une réussite sociale, de même que sa mère ne va pas rester concierge et va gravir très très vite les échelons pour avoir une vie confortable. Et ben elle, c'est pareil, faire des études assez brillante, elle va réussir, elle va avoir un poste convenable, très très à la mode, mais tout ça c'est du vide.
1: Tout ça c'est du vide parce que c'est là où le livre commence. C'est quand elle a la trentaine, qu'elle a bien avancé dans la vie, elle a un métier, elle a fini ses études, elle a son appartement, elle vit toujours, entre guillemets, un tout petit peu excentrée, en tout cas elle vit dans le 14e arrondissement à Paris. Et dans l'absolu, tout va assez bien. Mais petit à petit, elle commence à se rendre de plus en plus compte qu'il lui manque en réalité beaucoup. Et qu'il y a un vide en elle.

0: et que ce vide en elle finit par s'imposer, finit par devenir trop grand, trop important pour elle. Et elle comprend, et là bien sûr, la rencontre qu'elle va faire va lui donner, je ne sais pas si c'est la force, mais en tout cas,
1: l'impulsion.
0: Va lui donner l'impulsion, voilà, d'aller interroger sa propre histoire. Mais en tout cas, elle prend conscience à cet âge-là qu'il est temps pour elle d'aller remettre ensemble les pièces de ce puzzle très éparpillé qui est sa vie et son histoire.
1: Oui, parce qu'au-delà de cet exil qu'on a évoqué et de tout ce que ça peut susciter en elle, cette famille est une famille de femmes. Il y a sa mère qui ne dit rien, il y a sa tante qui est une horreur totale, il y a sa grand-mère qui est restée là-bas, qu'elle a de temps en temps au téléphone, parce que heureusement la grand-mère parle un peu français. Donc ça c'est une aide, mais c'est aussi une perte de ne plus la voir près d'elle. Et puis voilà, il y a un oncle, mais en tout cas, il manque quelqu'un dans la famille de cette femme, quoi.
0: Il manque quelqu'un d'important, bien sûr. En fait, il manque son père.
1: Eh oui.
0: Voilà, il manque son père. Ça, c'est le. Et d'ailleurs, dans ce sens-là, on peut aussi faire le parallèle avec le titre, parce que le titre, qui est Mon pays n'existe pas, aurait pu aussi être Ma patrie n'existe pas. Patrie comme la terre du père. Maria n'a jamais connu son père. On lui en dit très peu de choses. On lui en dit suffisamment pour qu'elle en soit relativement fière. C'est-à-dire qu'on lui donne des bribes. On lui explique qu'elle n'en sait pas plus, mais que c'était quelqu'un de très important. Donc, qu'elle n'a pas à rougir de l'homme qu'il était. Mais finalement, elle n'a aucune idée de l'homme qu'il était. Et arrivée à ce moment-là de sa vie où elle décide d'aller interroger sa propre histoire, elle se rend finalement compte qu'elle en sait vraiment très peu.
1: Oui, mais ce qui est intéressant, on ne dévoilera bien sûr pas l'histoire du livre, mais ce qui est intéressant, c'est de voir à quel point on en arrive à se construire sa propre histoire. Comment le livre est intéressant aussi pour ça, parce que c'est comment on fictionne sa propre vie.
0: Comment on fictionne sa propre vie et comment, je crois, on peut faire parfois d'un fantasme une réalité, et une réalité très tangible. Alors dans le cas de Maria, finalement, il y a un fantasme un peu familial qui se construit. C'est-à-dire qu'on lui ment, ça c'est l'un des sujets du livre, on lui ment bien sûr, mais on lui ment aussi par amour, on lui ment aussi pour la protéger.
1: On lui ment utile.
0: On lui ment utile, voilà. On lui ment pour l'enrober dans quelque chose d'assez doux. C'est pas un processus manipulatoire, cynique. C'est pas de cet ordre-là. Bien sûr, après la suite de l'histoire se complique un peu, mais c'est sûr que ce silence-là, Maria, l'habite entièrement. Ça l'habite entièrement. Et donc, ça va être toute sa démarche que d'aller chercher à trouver le courage de sortir du silence, sortir du secret de famille.

0: Et sortir du silence, ça va passer par la rencontre d'une voix. D'une voix qui est quelqu'un qui vient, un acteur qui vient passer un casting pour enregistrer une pub quelconque pour TikTok ou autre, et qu'elle ne voit que de dos, et dont elle va entendre la voix. Et c'est cette voix qui va quelque part commencer à la remplir.
1: Tout à fait, c'est vrai. C'est vrai qu'avant de voir le visage de Florent, il s'appelle Florent, elle entend d'abord sa voix, parce qu'il est donc derrière un micro, parce qu'il passe un casting pour une pub, pour les réseaux sociaux, quelque chose d'assez banal. Et elle décrit sa voix comme étant faite presque de velours. Il a des boucles aussi, il a des boucles rousses qui l'intriguent, une manière un peu nonchalante de se tenir. Et en effet, il y a cette voix-là. Et cette voix-là va après aller de pair avec une conversation qui va s'enclencher entre les deux. Et finalement, cette conversation, quelque part, elle va se poursuivre pendant tout le livre. Et c'est à travers cette conversation-là, symboliquement, disons, que Maria va aller chercher les réponses dont elle a besoin.
0: Alors, elle va aller les chercher, mais il va aussi la pousser à aller chercher, parce que effectivement, ça a un petit côté mille et une nuits, en fait, votre histoire, parce que ce personnage, Maria, va retrouver Florent de rendez-vous en rendez-vous, qui ne sont pas des rendez-vous d'ailleurs, puisqu'ils ne savent pas quand ils vont se retrouver, et ce fil se noue entre eux comme ça, un peu à la manière du conte des mille et une nuit plus une nuit plus une nuit, où on évoque l'histoire. Mais avant de parler de ce lien qui va naître entre eux, ce qui m'a intéressé aussi, c'est que quelque part, Florent, lui aussi, connaît un exil, et c'est un exil intéressant puisqu'il vient d'une région précise qui n'est pas la région parisienne, et que quelque part il en éprouve aussi lui les conséquences.
1: Absolument. D'ailleurs, c'est au début un petit point de friction entre eux, parce qu'il lui dit moi aussi je connais l'exil. Lui, il est bourguignon, il a grandi à Dijon. Il vient d'une famille de vignerons, son grand-père est plutôt de la Côte d'Or, autour de Beaune, Pommard, par là. Il vient d'une famille assez très modeste du côté de sa mère, plutôt d'une petite bourgeoisie cossue, mais tout de même paysanne du côté de son père. Et lui, très jeune, de la même manière que Maria a du mal à trouver sa place quelque part, voilà, c'est un petit garçon qui prend beaucoup de... qui est turbulent, qui chahute, qui se sent un peu de trop, et qui a des envies d'ailleurs, et qui a des envies d'art surtout, des envies d'art, des envies de théâtre. Du coup, il finit par partir après son baccalauréat à Paris pour devenir comédien, et là, il raconte à Maria le choc que c'est à l'arrivée, c'est-à-dire qu'il se retrouve sans avoir les codes, il se retrouve... il se sent engoncé, il se sent maladroit...
0: Il a un accent.
1: Il a un accent. Il se sent en fait complètement perdu. Mm-hmm. Et donc quand elle lui raconte elle son histoire, il lui dit moi c'est quelque chose dans lequel je me reconnais pas mal. Alors au début elle est assez froissée, comme si son exil à elle était l'exil le vrai, le seul,
0: le
1: dramatique, le tragique, le bon exil. Mais au fur et à mesure de leur discussion, où en effet chaque nuit passant ils se confient l'un à l'autre de plus en plus. Elle finit par comprendre le parallèle qui existe entre leur vie et tous les deux. C'est évident, ouais.
0: Alors, un élément qui est important aussi, c'est que lui a des racines profondes, puissantes, liées à la terre, liées à la vigne, liées vraiment à des conditions matérielles bien, bien définies.
1: Tout à fait, il lui dit ça d'ailleurs. Il lui dit. Non, c'est elle qui le dit à un moment donné. Elle dit, Florent est conscient qu'en fait, à quoi peuvent ressembler des racines ? Ça peut ressembler par exemple aux pierres d'une maison. Et que avoir le rêve de posséder, de construire sa propre maison, c'est quelque part le rêve de fortifier ses racines, enfin, et de trouver une place dans le monde. Pour lui, c'est très important. Elle s'en sent assez incapable, c'est quelque chose qu'elle a vraiment, au contraire. Elle se sent très flottante en fait dans le monde. Elle se sent un peu perdue. Elle se sent chez elle sans être chez elle. Et elle est très rassurée par ce qu'elle voit chez Florent de cette vraie volonté de revenir un jour à sa terre. Il lui parle des odeurs, il lui parle des saveurs, il lui parle de la neige, de la pluie, de ce que c'est vraiment que d'être intimement relié à une terre. Et ça, je crois que ça la touche beaucoup.
0: Oui, ce qui est intéressant, c'est que ces deux personnages sont en fait un peu complémentaires dans leur quête. C'est-à-dire que lui cherche une place, un lieu, et elle cherche une histoire, une chronologie.
1: Exactement. Elle cherche à savoir qui elle est, profondément, bien sûr. Elle cherche à recoller les morceaux. Elle cherche à sortir du mensonge pour pouvoir avancer sur ses deux pieds, je dirais. Et lui, en effet, cherche un refuge. Mais finalement, lui devient aussi pour elle une forme de refuge. Et je crois qu'elle cherche aussi, un amour qui console. Elle cherche aussi un amour qui lui permet de se sentir chez elle.
0: C'est ce qui va provoquer quelques frottements d'ailleurs entre eux, mais on n'en dira pas plus. Voilà, en tout cas, vous avez tous les ingrédients de ce roman « Mon pays n'existe pas », c'est de Daphné Breitenbach, c'est paru aux éditions Grasset. C'est fascinant parce qu'on découvre petit à petit l'histoire et ce qu'il y a derrière les silences familiaux. On découvre aussi comment ils vont chacun se mettre au pas l'un l'autre ou pas. Vous découvrez en lisant l'histoire. Et moi, j'ai vraiment beaucoup aimé ce livre. Alors, question, Daphné, est-ce qu'il va y en avoir un suivant? Est-ce que vous êtes déjà en train de travailler sur quelque chose?
1: Oui, je travaille sur quelque chose. Il y en aura. J'avais commencé quelque chose d'autre il y a déjà quelques mois. Et puis, un événement récent m'a amené à décider de le mettre un tout petit peu en suspens et j'ai entamé un nouveau manuscrit qui, je crois, sera, je l'espère, deviendra mon deuxième roman.
0: Roman, donc.
1: Un roman qui aux thématiques qui me sont très proches et très intimes, mais qui, oui, il y a quelque chose en moi dans l'écriture, je crois que le roman me permet de, quelque part, d'aller encore plus loin.
0: Pour l'instant, lisez Mon pays n'existe pas, c'est chez Grasset et c'est donc de Daphné Breitenbach. Merci beaucoup en tout cas.
1: Merci à vous.

C'était Daphné Breitenbach sur Radio Libertaire pour parler de Mon pays n'existe pas, paru chez Grasset. C'est la fin de cette émission. En première partie, on a parlé de George Sand avec David Bobé à propos de la pièce qu'il a mise en scène, la version de Lorenzaccio, Musset-Sand qu'il nous a concoctée. Et puis dans la prochaine émission, on continuera de parler de George Sand avec Stéphane Guégan pour Les Amours de George Sand, paru chez Gallimard. Et ce sera donc une seule interview parce qu'il y a quand même plein de choses à dire sur elle. Voilà, donc d'ici là, restez à l'écoute de Radio Libertaire, gardez une oreille dans nos programmes et on se retrouve dans 2 semaines pour la dernière de la saison. D'ici là, portez-vous bien.

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0: Les mots ne fonctionnent pas autrement. Ce sont des assemblages. Cela provoque un certain confort. Une chanson doit être confortable.
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Vous savez, vous ne savez pas que j'aime beaucoup inventer des proverbes zen, comme par exemple les serbo-croates, la caravane passe. Ou comme par exemple quand tes couilles te grattent, gratte-les. Et un de mes préférés, c'est si on fait pas les petites filles maintenant, qu'est-ce qu'on va baiser dans 20 ans? Et alors justement, Gaston était enceinte et on a vu l'échographie et la nana nous a dit, vous voulez savoir si c'est un garçon ou une fille? J'ai dit, bien sûr que je veux savoir. Et alors elle m'a dit, bah c'est un garçon. Alors j'ai dit à Gaston, bah tu vois, on a joué et on a perdu. Albert.

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